27 ans de mariage pour Sébastien et Véronique. C'est aujourd'hui, ça, un accomplissement qui m'a été rapporté par Eliane sur la messagerie texte. Ben, beaucoup d'amour à ce couple solide, puis à la petite famille au grand complet en passant. La musique de Roxane Bruno, Hold Me Close et Céline. Tout ça dans Rythme le soir. Bon lundi, bienvenue.

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1: Je ne vous souhaite pas de malheur pendant vos vacances estivales, mais je veux nous rappeler qu'en cas d'urgence, ne faisons pas confiance à ChatGPT pour savoir quoi faire. Il se tromperait une fois sur deux. Cela dit, qui parle à l'intelligence artificielle avant d'appeler le 911, je vous le demande. On a soumis 60 scénarios médicaux à l'IA. Certaines situations de départ étaient bénignes, d'autres nécessitaient une prise en charge urgente. Et Chat n'a donné de bons conseils que dans 48,4% des cas. Il y en a plusieurs à qui il a recommandé une simple surveillance de 24 à 48 heures, alors que les patients auraient dû être envoyés immédiatement aux urgences. Donc, c'est un pas fiable, qu'on se le dise. Soyez prudents. La musique de Cœur de Pirate s'en vient, puis un tour à Miami avec Ariane Moffat.
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J'ai pour vous autres dans les prochaines minutes, bah, appelons ça une suggestion d'activité qui ne coûte rien, c'est zéro. Je dévoile ça après Ludovic Bourgeois et Corneille à rythme.

0: C'est une soirée extraordinaire. Vous le saviez peut-être pas. Bon, on passe un bon moment ensemble, il y a ça, mais c'est la Journée internationale du baiser. On rappelle l'importance d'un baiser entre amis, en famille, même avec nos animaux de compagnie. Mais je saute à l'étape la plus fun, le baiser en amoureux, le French. C'est tellement estival. Rappelez-vous la première fois que vous avez sorti la langue. Est-ce que c'était au cinéparc, peut-être dans un camp de vacances, un party de sous-sol? Il y en a pour qui c'était avec un poster sur le mur. Ouais, je suis curieux de savoir. 11007 et l'application Cogeco Média avec la bulle de conversation pour m'écrire. On va entendre et atteindre le Nirvana avec deux frères dans quelques minutes. Et toutes les femmes savent danser pour commencer la deuxième heure à rythme.
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0: Rémi et Josiane ont passé un week-end de rêve sur le bateau de leur ami. C'était la première fois. Belle fin de semaine au lac, même Frimagog, du temps entre amis. Ça, c'est précieux. Et salut aussi à Clara qui commence sa première semaine de vacances. Reste branché, hein? L'application Cogeco Média avec toi partout. Dans les prochaines minutes, ça fait boum, boum, boum avec Mika et Mauvais Garçon. Ça s'en vient aussi dans Rythme le soir.
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0: Être un parent vraiment pas cool, il existe un nouveau téléphone pour les enfants qu'on appelle le Tin Can. On fait référence à cette boîte de conserve avec une corde entre les deux quand on était jeune. C'est un appareil avec fil pour parler à des personnes préapprouvées par les parents. Pas d'appli, pas d'Internet, pas de jeu. Il y a quand même un frais mensuel d'une dizaine de dollars par mois. C'est 125 $ à l'achat. Mais qui, voulez-vous bien me dire, va dépenser pour ça? Ramenez-nous les pagettes en caillette. Un petit retour en arrière en musique, ça, oui, je lève mon verre avec William Delaurier. Et dans la catégorie des William, toujours, William Cloutier. Celui-là avec Phil Roquette pour Jealous. Musique franco jusqu'à minuit. Bienvenue à Rythme.
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On est plongé dans la belle saison ce soir à rythme ensemble et dans la bonne musique aussi. Laurence Saint-Martin, sa version de Sèche tes pleurs. Voici Hubert Lenoir.

0: Parc. Bonne chance pour vos biens. Et moi aussi, je vous donne rendez-vous demain après PM Babin et les hits de l'été. Vous allez entendre dans les prochaines minutes Roxane Bruno, Michael Bublé et Sal Barbe. Profitez-en, montez le volume. Soyez prudents si vous êtes sur la route toujours pendant les vacances d'été. Et bonne nuit à Rythme. À demain.
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6: Sacrifice que ça va vite. Il est 5h59, c'est aujourd'hui mardi, le 7 juillet 2026. Je vous souhaite un excellent réveil. Merci d'avoir choisi Rythme 97.1. Mon nom est Martin Grenier, vous êtes dans le matin juste pour le fun, pas tout seul dans le show là.
7: Bon matin!
6: Allô Steph, comment ça va?
7: Hey, ça va bien.
6: Je suis contente,
7: Marthe, j'ai une bonne nouvelle pour toi.
6: Hein?
7: J'ai travaillé tellement fort.
6: Qu'est-ce qu'il y a?
7: J'ai fait des squats.
6: Ah ouais?
7: J'ai travaillé fort. J'ai mal partout au matin, j'ai l'impression qu'un bus m'a ramassé. Parce que j'ai travaillé fort pour la météo.
6: Oh.
7: Ah ouais.
6: Ben, j'ai entendu dire, moi, que demain, on devrait y goûter, mais aujourd'hui, c'est pas pire, c'est ça? Ou
7: non, ce serait jeudi qu'on aurait peut-être des averses ou bien coup-ci, coup-ça. Là, un peu de nuages, mais dans l'ensemble, aujourd'hui, demain, c'est du soleil et
6: nice.
7: Du 30 ressenti aujourd'hui. Attention, 35. Mercredi, 37.
6: Yes.
7: Voilà.
6: On va le prendre.
7: Ben oui.
6: On va le prendre. Hey, tu me disais, il y a deux secondes d'écart, que t'as jasé avec Richard Michaud hier.
7: Oui.
6: Tu es fin?
7: Es-tu gentil? Ben oui, il est fin. C'est lui qui nous offre aussi la possibilité d'aller faire un tour du côté du théâtre du Casino de la Clémie pour ABBA, première représentation demain soir. Puis il m'expliquait que, tu sais, il y a déjà eu des shows de ABBA en tant que tel. Mais c'est la première fois qu'il est différent et qu'il est du côté de Gatineau. Donc, faut vraiment que vous allez faire un tour de ce côté-là. Puis, il y a plein de représentations.
6: Ouais. C'est pas juste... ABBA Célébration, c'est à voir. Richard, qui est un booker de spectacles dans la région depuis 125 ans. Il a fait ça une bonne partie de sa vie. Il est fin, ce monsieur-là. Ça n'a aucun bon sens. Si vous avez le goût d'aller voir un bon show, moi, je vous dirais, communiquez avec lui.
7: Il est tellement cute. Ah, je l'appelle hier. Je suis comme, allô, Richard,
6: c'est
7: Wonder Step. Il dit, ben, t'es pas obligé de me dire que t'étais qui, là. Je connais ta voix.
6: Quel gentil. Bon monsieur. Bonne journée, Richard. Il est 6h pile, on décolle ça, tiens.
7: Yes, sir. C'est parti.
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6: Oh boy! Mardi matin, on a des choses à vous dire. On va avoir de la belle visite ce matin aux alentours de 8h. On devrait parler avec un gars qui s'appelle Michel Charette.
7: Oui.
6: Comédien que vous connaissez. On l'a connu dans le rôle de Popol. On l'a connu dans le rôle de... Comment il s'appelait? Caroline dans... Ah, j'ai un blanc de mémoire. Radio Enfer.
7: Oh non!
6: Ah!
7: Je le sais, j'en ai parlé hier en plus.
6: Ah! 11007, j'ai un blanc de mémoire, mais solide. Je l'avais il y a 3 secondes dans la tête. Enfin, on l'a connu, Popol, dans Les Boys. On l'a connu dans Bruno, dans District 31. Ça, c'est un rôle marquant pour lui, c'est sûr. C'est Michel
7: Charette. Personnage de Jean-Loup.
6: Oui, Jean-Loup Duval, merci.
7: Ça. J'avais Lou en tête.
6: Jean-Loup Duval, merci, tu viens de m'allumer là. Jean-Loup Duval dans Radio Enfer.
7: Ça nous arrive, nous autres aussi, d'avoir des bonnes mémoires.
6: Ça a été son premier rôle, vraiment, où il a percé. Les jeunes l'ont adoré, les adolescents l'ont adoré, les adultes l'ont connu là, et ça n'a jamais décroché. C'est un comédien vraiment formidable. Et il travaille sur une pièce qui s'appelle « Mon jour de chance ». On vous donne des tickets là-dessus. On va jouer avec vous autres ce matin au Quiz Me Baby. Ça, c'est pour gagner du Tim Horton. On a plein d'affaires à surveiller ce matin, dans le matin juste pour le fun. Vous allez avoir du plaisir avec nous autres. Donc, vous accrochez là, vous décrochez aux alentours de 2069.
7: Parfait.
6: Il est 6h02 minutes. On va parler sport un peu. On va parler... Il y a des affaires qui sont arrivées. Une affaire épouvantable qui est arrivée pour la FIFA. J'ai pogné ça hier. J'en ai pas parlé hier matin, l'histoire de Donald Trump. Vous avez peut-être entendu ça.
7: Parce qu'on s'entend pour dire qu'en ce moment, dans l'actualité, c'est
6: mort.
7: OK, attends un peu. Donald Trump, Angèle de poitrine, Taylor Swift et Céline Dion. C'est pas mal tout. Honnêtement, maintenant, on fait le tour, là.
6: On pourrait parler que, bon, Mark Carney a choisi l'Allemagne pour faire des sous-marins. C'est pas notre mandat. Mais vous parlez vite fait de ce que Donald Trump a fait. Vous avez vu ça. Moi, je trouve ça abrutissant. C'est énorme. C'est dans le... Tu sais, le nez dans le visage de quelqu'un, tu vois juste ça, là. Tu vois juste ça. Il s'est permis d'appeler le président de la FIFA parce qu'on a donné un carton rouge au meilleur buteur de l'équipe américaine.
7: Okay. Il l'avait mérité.
6: Il a écrasé la cheville d'un gars avec son soulier. T'sais, il a pilé dessus.
7: Ça arrive, mais en même temps...
6: Carton rouge, t'es suspendu pour le prochain match. Et le prochain match, ben, c'est contre la Belgique. Donald Trump disait, écoute, c'est mon meilleur marqueur. Tu peux pas lui donner le carton rouge. Enlevez ça. Mais on a décidé de l'enlever.
7: OK, fait que là, on est en train d'autoriser, en fait, toutes les actions qui ont un carton jaune. Un carton rouge. Non, mais les deux, dans le fond, tu sais. Là, c'est parce qu'il a été pénalisé.
6: Rouge parce qu'il est suspendu, puis on veut pas ça. Mais en tout cas, bref, je trouve ça complètement ridicule. Et on va reparler également de la Coupe du Monde, parce qu'il est arrivé quelque chose de débile. Il y a une sénatrice et qui s'est permis un commentaire sur Kylian Mbappé, joueur de France. C'est en 2026, les amis, là, ça n'a pas de bon sens. Je vais vous en reparler au bulletin de sport. Quand j'ai lu ça hier, j'ai fait tabarnouche qu'on va loin, là. On va loin, là. Puis on dirait qu'on n'est pas tous à la même date, on n'est pas tous à la même année sur la planète. C'est ça que je comprends pas, c'est ça que j'ai de la misère à comprendre, tu sais. Dans ma tête, à moi, tout le monde a Internet, puis c'est pas vrai. On s'entend qu'il y a des pays sous-développés qui ne l'ont pas. Mais la plupart des gens se promènent avec un torieux téléphone cellulaire. L'information qu'on a, c'est une information divisée parce qu'on prend l'information justement sur les réseaux sociaux. On prend plus l'information à la source, c'est-à-dire de vrais journalistes. Puis aujourd'hui, est-ce qu'on peut dire encore qu'on a de vrais journalistes? Ben moi, je vous le confirme qu'on en a encore des vrais.
7: Mais oui, il y en a.
6: On est dans les médias depuis... Moi, je suis là depuis 35 ans. Oui, il y a encore des journalistes. Ben oui, il y en a encore des
7: gens. Moi, je suis un peu plus jeune, mais je suis quand même là depuis un bon bout aussi.
6: Tu en connais des journalistes, tu sais comment ça marche?
7: Non, puis pauvres autres qui doivent des fois là, remettre les pendules à l'heure. Tu sais, parce que... Puis, il faut que je vous dise de quoi. Ma mère, là, c'est quelque chose. Steph, t'as-tu vu ça? C'est même pas vrai. Là. Arrête de croire tout ce que tu veux, ces réseaux. Puis, je comprends que... Tu sais, mais il y en a bien qui sont dans... C'est le même scénario que ça, parce que des fois, ça peut être trompeur.
6: On peut se faire avoir n'importe qui, là. Puis moi, le premier, là, tu sais, je m'en cache pas, là. On se fait avoir sur des affaires à un moment donné. C'est-tu vrai?
7: Oui, c'est ça. Mais là, c'est ça. Faut tout le temps, maintenant, en 2026, faire c'est-tu vraiment vrai?
6: Ah oui. Puis le travail d'équipe, tu sais, bon, quand je vois quelque chose qui tient pas en route pour moi, je vais en parler avec Steph, je vais en parler avec Phil Bessette. C'est-tu vrai, cette histoire-là? Puis, mais là, Martin, t'as-tu cru ça?
7: Moi, souvent, c'est. Ben oui. Oui, j'y crois.
6: Mais non, mais c'est parce que Mané...
7: Et puis avec l'IA de ce monde, c'est pire. Oui,
6: t'as raison.
7: Faire attention.
6: Bref, il y a plein de bons sujets ce matin. Je vous invite à rester chez nous, puis on va avoir du plaisir, c'est sûr et certain. Et notre musique est vraiment géniale. Mais d'abord, je veux savoir, en ce 7 juillet, mardi aujourd'hui, qu'est-ce qu'on réserve? Il est 6h06, qu'est-ce qu'on réserve côté temps et température pour la journée?
7: 29 plein soleil aujourd'hui. Ouais. Fait que c'est comme un copier-coller d'hier. En fait, hier, avec quelques nuages, aujourd'hui, il y en a encore moins. Je vous dirais 35 ressentis en après-midi, 17 déjà ce matin. Bonne nouvelle pour demain également, ce sera le même scénario avec 37 ressentis.
6: Peux-tu vous inviter à texter tout de suite un mot pour jouer avec nous autres du côté du Quiz Me Baby à 7h20? Vous allez texter Tim. OK?
7: Ouais.
6: Tim, on est allé là hier matin.
7: On a eu du fun.
6: Oh, sacrifice.
7: On vous prépare quelque chose de le fun. Puis pourquoi donc exactement qu'on vous donne du Tim cette semaine?
6: C'est les camps de jour qui s'amènent très, très prochainement. Ouais. Et si vous allez faire un tour du côté d'un Tim Hortons, nous autres, hier, on est allé Labrosse et Saint-René.
7: Labrosse, la Vérendrye.
6: T'as raison.
7: Ouais. La Brosse, la Vérendrye, en haut, là, proche de Nicolas Gatineau.
6: En plein ça.
7: Dans le fond, c'est pour les jours des camps de Tim. Puis c'est le 15 que ça va se donner. Donc, à tout. Puis, sais-tu quoi? Hier, j'ai posé la question à Robbie, là.
6: Ouais.
7: Puis c'est vraiment la totalité. Fait que quand tu achètes un grand, petit, moyen,
6: n'importe lequel,
7: ouais, café chaud.
6: OK, les sous complets.
7: Café glacé, wow. C'est les sous complets que tu remets au jour des camps de Tim. Donc vraiment, ça vaut la peine et ce sera le 15 juin. Mais on va vous publier quelque chose un peu avant. Donc restez à l'affût de nos réseaux sociaux. Là.
6: Ça a été tellement le fun. Merci aux employés de chez Tim Horton. Vous nous avez reçus de tellement de belles façons.
7: Hey, on était dans le choix.
6: Il y en a une qui a renversé à un moment donné un café glacé qui était en train de faire à cause de nous autres. Mais merci, vous avez été fin, vous avez été agréable et je me suis bourré à la face solide à part ça.
7: Ça a été le plus haut tournage qu'on a fait, je pense, depuis déjà quelques mois parce que, Mart, il est sorti de là en me disant, c'est fin, là. J'étais comme, wow, ça, c'est rare que j'entends ça.
6: Ah, ils nous ont donné des bangs, pas à peu près à part ça.
7: Mais c'était pour le tournage.
6: Oui, j'avoue, je me suis sacrifié pour ça. On va avoir du plaisir avec ça, on va vous en reparler ce matin. Merci, Robbie, pour l'invitation hier. Ça a été vraiment le fun à part ça. On va vous montrer ça dans quelques jours. C'est à surveiller. OK, je vous souhaite un bon mardi. On ouvre le bal avec Dédé puis les colocs. Voici la rue principale. C'est chez nous, à Rite 97.1 que ça se passe.
7: Je suis contente qu'on roule avec ça.
6: Santé, bon matin. Le café est chaud.
7: Santé, papi.
6: Attention, c'est parti. Oh, on y va, la première gorge. C'est parti.

0: Il est 6h11, même 6h12, là. Il y a du monde chez nous ce matin.
1: Il y a du monde chez nous. J'ai comme l'impression que les vacances sont pas tant startées pour bien du monde. Ça, c'est la bonne nouvelle. Pour nous autres, en tout cas.
0: Oui, ouais, j'avoue.
1: Il y a Ubi ce matin. Bon matin à mon trio. Arrête, Ubi, de dire trio. On est deux. Faut que tu dises duo, Ubi, là, à partir de maintenant. Il y a Mario Régival qui est là. Oui. Aux meilleurs animateurs, France Lalonde. Il y a également Paul Arcan qui est là ce matin. Paul. Et qui aimerait souhaiter joyeux anniversaire à sa fille, Caroline Sigouin. Un gros 22.
0: Oh!
1: Il dit pas parce que c'est la mienne, mais c'est vraiment la plus et la plus, plus fine de toutes. Ben, bonne fête,
0: bonne
1: Caro!
0: Bonne fête, attends un peu, là. Un blues, me semble que ça serait le fun un matin, là.
1: Mais parce que toi, t'aimes le blues, hein?
0: Ah, j'adore
1: c'est
0: ça.
1: C'est vrai que c'est la meilleure.
0: 6h12, là.
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1: Caro, elle veut que tu chantes, Marthe.
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0: Oh, ah ouais. Non, mais ça, c'était bon. Vois-tu, je pense que c'est ta meilleure performance à vie.
1: Qui est là également?
0: Il y a Chantal Amène, bon matin. Il y a également Daniel Liberty qui est là, Claire Villeneuve. Jesse qui est au rendez-vous ce matin aussi. Julien D.
1: Hein?
0: J'ai l'air avec son autre.
1: Julien quoi?
0: Je m'excuse, Julien. Je vais juste dire Julien, mais je sais que tu sais t'es qui.
2: T'es chanceux? Attends, je cherche, là. Caroline, qu'il y en a du texto.
0: Désonnier. Je prends une chance. C'est ça?
2: Attends, je le cherche.
0: Parce qu'il y a un L, là, puis je le sais jamais.
2: Désonnier, a... ouais.
0: C'est ça. Ben, bon, ben, bon pas, matin, mais... Julien.
2: Bonne fille,
0: toi. Diane, qui est là également. Nathalie Vibe.
2: Vibe. Nathalie Vibe. Ça part de même. Ça va être long, ça va être long, mais ça va être long. Pas rien qu'un peu. Nathalie Vive, c'est fait.
0: C'est toi qui me demandes de faire les salutations tous les matins, mais tu sais, maintenant, il y en a tellement, là. Laisse-moi un break.
2: Allô, Julien, je le vois même
0: pas. Il est en bas, Martin, mets tes lunettes. Benoît aussi qui est là. Hey, excuse-moi, Nathalie Vibe, mais c'est parce que.
2: Vibe.
0: Ce qui est le fun, c'est qu'elle est heureuse, elle, ce matin, à gagner les laissés-passer pour aller voir Mon jour de chance, là, la pièce qu'on donne encore aujourd'hui. Donc, si ça vous tente d'avoir une paire de billets, ben facile. Vous textez chance au 11007. Je pars ça, moi. Déjà qu'on a de la misère à suivre le texto. Tout va bien. Il y a Lucie Villeneuve qui est là aussi. Cédric Charrette. Bon matin, Céd. Il y a également Alexia, Bernard au rendez-vous, John, Rachel.
2: Ah,
0: ouais, vous êtes vraiment hot ce
2: matin.
0: Merci
2: d'être là ce matin, c'est gentil à vous. Il est 6-14, c'est mardi.
0: Je vais aller m'acheter une voyelle, puis je reviens.
2: Non, c'est bien, tu l'avais, c'est Julien Desaulniers, c'est bien ça.
0: Parfait.
2: Bravo, c'est fait ça. Question qu'on vous a posée hier sur Facebook, question qui sort du dimanche au jeudi à 18h. En vacances, t'es organisé ou spontané?
0: C'est une bonne question, parce que... Il y a tellement plein de genres là, de personnes dans ce monde.
2: Fait que... 81 personnes ont pris le temps de répondre à notre question. Puis je dirais que, bien souvent, en tout cas dans mon cas, moi personnellement, moi c'est plus un petit peu des deux. Il doit y avoir d'organisation. Je veux savoir où je vais. Savoir ce que je vais faire là-bas, par exemple, non. Ça va être spontané.
0: Je suis tellement pareil.
2: Ouais.
0: Ouais, moi aussi, ça me prend vraiment des deux. J'ai besoin de savoir un petit peu là où est-ce que je m'enligne. Ça va ressembler à quoi mes vacances. Mais une fois rendu sur les lieux, j'aime ça être un peu flyé. J'aime ça y aller comme go with the flow puis me faire surprendre un peu. T'sais, c'est ça un peu l'aspect des vacances. Ça t'attends pas d'être routinier non plus.
2: C'est vrai.
0: Tu l'es déjà à l'année longue.
2: Les dernières vacances que j'ai prises avec ma blonde, on était au Mexique. Puis ça, là-dessus, on s'est bien entendu. On est arrivé là-bas, puis on savait qu'on s'en allait au Mexique, évidemment, ça c'était prévu. Mais rendu là-bas, qu'est-ce qu'on fait?
0: Mais non, vous devez en profiter pleinement.
2: On va prendre ce qui vient, puis on va voir, on va prévoir après. Là,
0: il y a toujours une base. Là, ouais. Quand tu as un voyage de planifier, tu n'as pas le choix d'être un petit peu organisé. Là, quand
2: mais au niveau des activités, je parle.
0: Mais rendu là-bas, tu fais ce qui te plaît, rendu là. Là, oui, non, ça, je suis d'accord avec toi.
2: Ouais, je ne suis pas un gars qui va faire de l'escalade, pas un gars qui va aller faire du hiking, pas un gars qui va... Puis, dans le couple, c'est à deux que ça se décide, cette affaire-là, évidemment, mais je suis obligé de dire que de mon côté, du côté de ma blonde, c'est pas mal la même affaire, les deux. Je pense qu'on a besoin de spontanéité et on a besoin d'organisation également. Mais c'est plus la spontanéité, je pense, qui prend en place. 6h16, minutes de ton côté à toi avec David, ça dit quoi?
0: Ben ça dit ça aussi.
2: Ouais,
0: c'est pas mal la même chose. Je te dirais que ça se ressemble dans le sens que tu sais, on a besoin d'avoir un peu de structure là. Moi j'aime ça savoir un peu où je m'enligne, mais d'autres fois aussi c'est le fun de faire tu sais quoi, on avait planifié ça, puis j'ai envie de faire autre chose aujourd'hui. Ouais. Qu'est-ce que t'en penses? Puis tu sais, c'est ça, puis si c'est pas ça, ce sera autre chose.
2: T'as bien raison. Vous venez de vous ouvrir les yeux, puis c'est une bonne affaire que tu te casses pas le bicycle. Vous textez au 11007.
0: Autre chose, par exemple.
2: Ça se peut ça. vous nous écrivez le mot Tim, si vous voulez participer à 7h20, donc dans à peu près une heure, au jeu ultra
0: quiz,
2: connu.
0: Au quiz, mes baby.
2: Ah oui, on l'a appelé
0: quiz, mes baby. Je me relance-tu dans l'eau aujourd'hui? Ben, pas dans la piscine, mais dans le café.
2: Ah oui, tu peux le faire.
0: Ben donc, tu peux le faire.
2: Non, tu peux le faire, t'es bonne.
0: Parce que hier, j'étais bonne, mais ça n'a pas été...
2: Ah, mais la toune, t'as pas facile hier.
0: Tu trouves?
2: Ben,
0: moi, c'est une de mes tounes préférées à vie, c'est sûr.
2: Pour toi, peut-être, puis c'est pour ça que je l'avais choisi, je sais. Mais enfin, on va voir ce que ça va donner. 7h20, vous êtes avec nous autres. Il est 6h17 minutes, on va s'arrêter. Dans 97 secondes, on a le détail circulation. Ça dit quoi à cette heure-ci? Vous voulez savoir qu'est-ce qui se passe sur les routes? On a une pro. C'est Wonder Steph qui s'en vient, bougez pas.
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9: Ah, que ça va bien ce matin sur la 50. Aucun problème de ce côté pour l'instant. Du moins, les ponts interprovinciaux aussi. On est plus nombreux sur Montcalm vers Alexandre Taché. Mais on a un petit ralentissement vers le pont du Portage. Là, mais rien de majeur. Et la 417, c'est fluide dans les deux sens. 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
23: À 6h23 minutes. Bon réveil, Outaouais. Un gros merci d'être chez nous en ce mardi 7 juillet. On a combien à l'extérieur, Steph?
9: En ce moment, 17. Mais non, mais honnêtement, moi, je suis sortie chercher ma veste.
23: Mais ça acclime, là.
9: Non, mais c'est ça l'affaire. Ouais. C'est qu'on dirait qu'on est un peu. On sait plus sur quel pied danser, tu sais. En dedans, on gèle, dehors, on creuve. C'est un peu ça, là.
23: Ouais. Puis, je lisais un article hier dans la presse ou dans le Journal de Montréal, je me souviens pas. Il y a une chroniqueuse qui a demandé est-ce qu'on est obligé, en 2026, d'avoir la climatisation à la maison? Elle posait la question, puis elle dit elle, de son côté, là, ventilateur seulement, fenêtre ouverte, puis elle dit j'ai chaud. Mais je vis bien avec ça.
9: Ah ouais, ah mon Dieu. Mais c'est une bonne question parce que Marthe, en fin de semaine, justement, moi puis David, on était en auto, puis il dit hey, Steph, tu te rappelles-tu quand avoir justement l'air climatisé, ben c'était une option.
23: C'est un luxe.
9: Mais aussi les fenêtres électroniques.
23: Électriques. Électronique peut-être, là, mais essaye électrique.
9: Électrique, non, ouais. Tu comprends?
23: Oui.
9: Puis des fois, il était comme juste électrique en avant, mais en arrière, c'était à bras. Tu sais, il y avait
23: ça, j'ai
9: les
23: pas
9: deux.
23: Connu ça, par exemple.
9: Moi, j'ai connu.
23: Les deux?
9: Oui.
23: Impossible.
9: Ben oui, promis, avec mes parents.
23: Impossible.
9: Puis, ben voyons, Martin, tu n'as pas m'estimé ce que j'ai vécu.
23: Tu veux-tu t'ostiner? Il n'y a pas une voiture qui avait ça, Steph. Pas
9: je suis
23: une.
9: Certaine,
23: non, je te jure.
9: Mais en tout cas.
23: C'est tout électrique ou tout manuel? Mais ça se peut pas, les deux.
9: Oui, il y avait les deux.
23: Je te jure
9: J'suis
23: que non.
9: Je suis certaine, Martin.
23: 11007. As-tu raison, oui ou non? Écoute,
9: ben
23: je te.
9: Voyons, Martin.
23: Te dis non. Je te jure que non.
9: Ben, garde, c'est pas correct, là. Le ciel est quelle couleur? Il est bleu. Ben,
23: oui.
9: C'est ça.
23: Elle.
9: Hey, mais sinon, autre chose, je voulais dire. Sinon, même à ça, tu sais, je dis ça aux enfants, à David, je dis ça à mes beaux enfants. Je dis, hey, nous autres, là.
23: Amant.
9: On avait des poignées pour baisser les fenêtres.
23: Ça, je me souviens de
9: là,
23: ça, par exemple.
9: Hein? Comment ça? Comprenais pas?
23: Ben non.
9: Tu sais, c'est quand même fou, là.
23: C'est très, très drôle, ça. J'ai hâte de voir ce que ça va donner au 11007, moi, cette affaire-là. Oh, que j'ai hâte! Personnellement, je suis dans l'automobile depuis... et j'ai jamais vu ça. Ah, tiens, gardons ça! Puis c'est Martin Gérard. Martin Gérard, lui, il travaille où, Steph? Chez Honda.
9: Oh,
23: qu'est-ce qu'il dit? Veux-tu relire le courriel?
9: Non, je suis certaine.
23: Le texto, excuse-moi.
9: Ouais, c'est pas un courriel. Mais je suis certaine de l'avoir déjà vu, Martin. Ouais. Martin. Mm-hmm. J'ai...
23: Mario Réjambal. J'ai jamais vu ça, deux systèmes différents dans un véhicule auto.
9: Oui, en avant, c'était électrique. Ouais. Et en arrière, c'était à main. Je vous le promets, la gang. J'ai déjà vu ça, je l'ai vécu.
23: Oh, excusez, mais j'ai jamais vu ça. Ça rentre, là. Oh! Oh, ça c'est gênant.
9: Non, je suis pas mal certaine. Ben, c'est parce qu'on n'avait pas les mêmes voitures.
23: Steph.
9: On
23: avait les 6h26.
9: Garde-moi, de toute façon, là, je vais choisir mes combats, là.
23: Embarque ma belle.
9: Tu te trouves drôle, hein?
23: Ben, sa fenêtre fait chaud.
9: Je t'aime bien, Wonder, mais c'est non. Non, ok. Mais bon.
23: Ça m'écœure d'avoir raison, ça m'écœure.
9: Profite-en, c'est rare.
23: Bon matin, l'Outaouais. Merci d'être chez nous. Bon mardi matin, ça décolle demain.
9: Je vous aime quand même.

0: Ouais, Martin qui revient avec, on était dans la chenoute, la veau, aucune idée ce que c'est. De quatrième génération, pouvait avoir cette option-là.
1: Mais il y avait d'autres options. Non, là, j'ai demandé à Papy Denis d'avoir des réponses. Il dort peut-être à cette heure-ci.
0: Ah, une bonne affaire, hein?
1: Mais je suis certaine que j'ai pas imaginé ça.
0: Son père est tout le temps debout le matin pour nous écouter à tous les matins. Puis là, ce matin, comme par hasard, il est pas là.
1: Non, enfin, mais il travaille.
0: Steph, moi, te le dire ce qu'il y avait dans l'auto, OK? C'est que ton père, probablement, qui a un child lock sur les vitres électriques, mettait le child lock, puis toi, tu penses que ça se baissait pas.
1: Bon, t'as-tu du contenu intelligent? Parce que ça serait cool, t'arrêtes de me roast en onde. Je te jure que je l'ai vécu. Bon, circulation, ça s'en vient dans les prochaines.
0: Oh,
1: restez là.
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1: OK, on est un peu plus nombreux sur la 50 ce matin entre la Vérandry, le pont des Draveurs. Ça roule, mais on est plus nombreux aussi vers le pont McDonald-Cartier là, par la 5. Montcalm vers Alexandre Taché, ça ralentit. 417 Est, il y a deux vagues de ralentissement. D'abord à Bécher et ensuite à la hauteur de Carling. 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
4: 6h37 minutes ce matin à 3h10, 3h15, je suis sur la 50. Il y a un chevreuil dans la voie de droite. J'ai été obligé de bifurquer dans la voie de gauche, mais tellement rapidement. Et je sais pas, peut-être 200-300 pieds plus loin, je vois quelque chose rentrer sur le terre-plein entre les deux voies. Là. Mm. Ça a rentré tellement vite sur le terre-plein. Je sais pas ce que c'était, un renard ou un
5: coyote. Les appels le matin, puis il y avait la moumou aussi.
4: J'arrive à la station, dans la porte, il y a une moufette qui est là. Je suis pas capable de sortir de la voiture. J'essaie de klaxonner, elle bouge pas en tout. Elle, elle fouille dans le cendrier, elle regarde s'il y a quelque chose à manger, elle est heureuse.
5: T'es certain que t'as vu ça, là, parce que moi, quand je suis arrivée...
4: Ah, je te jure qu'elle était là.
5: Il me faisait des simagrées, je suis comme, moi, ça va-tu, lui, un matin, je le regarde, on baisse nos fenêtres et dit, tu sors pas, là, non, non, tu restes dans ton auto.
4: J'ai été obligé de faire le tour de la station pour venir à l'intérieur. J'en revenais pas. J'étais, ouais, on colline le matin, je les attire. Hey, on parlait de voiture il y a quelques secondes de ça. Il y a des commentaires qui rentrent. Il y en a qui disent que c'est vrai, c'est pas vrai, là. Les vitres électriques à l'avant et manuelles à l'arrière. Perso, j'ai jamais vu ça de ma torieuse de vie. Ça veut pas dire. Ça veut pas dire que ça existe pas. Je le précise, là. Mais personnellement, j'ai jamais vu ça de ma vie.
5: C'est pas parce que t'as 59 que t'as jamais,
4: t'sais. Ah, non, mais c'est sûr.
5: À apprendre. Mais moi, j'ai envie de te dire que Brigitte Vaillant, puis tu sais, ça vient pas de moi, là. Ça vient de Brigitte Vaillant. On s'entend.
4: Ouais,
5: Stéphanie a raison.
4: Ouais, ouais. Hein? Elle a lu ça sur ChatGPT, j'imagine.
5: Ouais, mais c'est quand même ça, tu sais. Je veux dire, on s'entend pour dire qu'il y a une bonne base de toute l'Internet. Fait que ça veut peut-être dire que c'est vrai.
4: Je vous rappellerai que je me sostinais avec ChatGPT sur Boom Desjardins à savoir que.
5: Ouais, mais là, c'est
4: quel âge qu'il avait, d'où il vient, là.
5: On parle de pommes et d'orage.
4: Ah, et d'orage, oui.
5: On se rappelle de celle-là. En tout cas, bref, tout ça pour vous dire que moi, à l'époque, j'avais deux fenêtres électriques en avant puis deux fenêtres en arrière manuelles.
4: Ouais. Parlant d'automobile, il y a ce qu'on appelle la technologie, ce que Steph connaît pas, là. Il y avait de la technologie et il y en a de plus en plus de la technologie dans les véhicules. C'est juste le pare-brise ou encore les écrans cathodiques qu'on a dans les voitures. C'est impressionnant, là.
5: Vraiment.
4: Mais écoute ça. Au BC, c'est arrivé le week-end dernier, il y a un couple qui sont en voiture. On est sur la voie de gauche, puis à un moment donné, on dépasse une voiture qui est bonne vitesse, qui roule à bonne vitesse. Maman, deux enfants à l'arrière, elle est à l'avant, adore. Puis elle roule.
5: OK.
4: Voiture qui est autonome, là. Tu sais, une voiture qui se conduit toute seule.
5: Ben là, c'est parce que
4: maman. Adore sur l'autoroute, là.
5: Mais non.
4: Deux enfants à bord.
5: Mais non.
4: Tabarnouche! Allô?
5: Il y en a qui sont pas stressés.
4: Sacrifice!
5: Il n'y a pas rien à être pas stressé. Il y a aussi.
4: Toi, on conduit tout seul. J'ai dormi. Hé, hey, patin.
5: Ça brise, ces affaires-là.
4: Ben ouais, puis t'as deux enfants avec toi, là. Puis le gars,
5: c'est
4: il dit.
5: C'est les enfants qui disaient où aller.
4: Le gars dit à sa blonde, il dit, écoute, je la klaxonnerai pas d'un coup, je la réveille, puis elle fait un saut. Elle va peut-être paniquer.
5: Mais c'est l'auto qui conduit.
4: C'est la GRC qui a arrêté la madame, évidemment.
5: Ben là, franchement.
4: Je trouve ça épouvantable. Ben 6:40, 7h-20 minutes, vite fait dans le monde du sport. Nouvelle série de 3 matchs qui débutent pour les Blue Jays de Toronto ce soir. Ils vont affronter les Giants de San Francisco. Jeudi, les Red Blacks d'Ottawa ont rendez-vous avec les Elks d'Edmonton du côté d'Edmonton. Et Félix Auger-Aliassime rencontre Novak Djokovic à 11h30 aujourd'hui en quart de finale à Wimbledon sur gazon. Bonne chance. Ça sera le fun en tabarnouche qui le déboîte. On va se croiser les doigts pour notre petit Québécois. Je parle ici, bien sûr, de Félix Auger-Aliassime. Et une nouvelle qui m'a choqué, je vais vous en reparler. Il y a une sénatrice, si je me trompe pas, ça, il me semble qu'il y a une sénatrice du Paraguay qui a ramassé Kylian Mbappé, joueur de soccer français, qui est natif du Congo, si je me trompe pas. Elle te le ramasse, ses réseaux sociaux, mais une affaire épouvantable. C'est un commentaire ultra raciste. C'est ridicule. Et même que l'administration du Paraguay est obligée de dire on s'associe pas à ces propos-là. C'est épouvantable ce qu'elle a écrit. C'est dégradant. C'est épouvantable. On s'excuse. Ça ne reflète pas ce que le Paraguay pense. On est loin d'être raciste dans notre pays. Je trouve ça dégueulasse ce qu'elle a dit. Je vais vous en reparler tantôt. Vous allez voir.
5: Des fois, juste une personne peut faire...
4: Ça donne des frissons dans le dos. Sérieusement, tu te dis, voyons donc, ça se peut pas que quelqu'un pense comme ça en 2026. 6h41 minutes. On va parler showbiz.
5: Je vais vous parler un peu plus tard de le film Françoise qui a connu son premier week-end. Sinon, du film au 625 rue des Malaises. Mais juste avant, je vous parle de Marie-Annick Lépine qui a retrouvé l'amour après trois ans du décès de Carl Tremblay. Elle refait sa vie tranquillement. Elle dit qu'elle aide son nouvel amoureux et que son nouvel amoureux aide elle aussi en retour. C'est un travail d'équipe, mais félicitations à elle.
4: 3 heures faire ta vie, c'est correct. Sérieusement, moi, je me rappelle quand ma mère est décédée.
5: OK, parce que toi, tu penses qu'il y a un temps?
4: Non, il y a pas. Non.
5: Dans le sens que, tu sais, t'appelles pas l'amour?
4: Non, mais je vais t'expliquer mon point de vue là-dessus.
5: Mais aux yeux du public.
4: Pas juste aux yeux du public, dans la vie en général. Tu sais, t'as besoin, je pense, puis je prends exemple sur mon père. Je prends exemple vraiment sur mon père. Quand ma mère est décédée, mon père a été détruit pendant une bonne grosse année, là. Une grosse année. C'est long, 365 jours sur le cul, m'a-t-il le dire, là. C'est vraiment difficile. Puis il y en a qui vivent ça d'autres façons, là. Il y en a que c'est plus long, il y en a que c'est plus court. Mais je pense que le temps de vivre ton deuil, le temps d'accepter ce qui s'est passé dans ta vie, ça prend ça. Un an et demi, 2 ans. Tu sais, le temps. Puis on dit tout le temps, faut que tu revives les fêtes. Ton anniversaire tout seul, premier Noël tout seul, premier Pâques, premier ci, premier ça. Puis après ça, ça s'adoucit, le calme revient tranquillement.
5: Non, c'est super sage ce que tu dis, puis je le comprends, mais tu sais, je veux dire, en gros aussi...
4: On commande pas l'amour, par exemple.
5: Elle a quand même aussi peut-être croisé d'autres personnes sur son chemin, puis qui lui a fait réaliser que peut-être qu'elle n'était pas rendue là encore. Puis peut-être que ces personnes-là lui ont apporté quelque chose à ce moment-là de sa vie.
4: T'as raison.
5: Mais effectivement, après 3 ans, tu sais, puis c'est quand même le papa de ses enfants. Fait que c'est pas juste comme un gars de passage dans sa vie. Fait que c'est normal, mais en même temps, je pense que c'est correct qu'elle a le droit d'être heureuse aussi par après. Là. C'est sûr qu'il va avoir des commentaires, genre, franchement, tu te remets en couple déjà. Mais le rendu là, regarde, ça, c'est les réseaux sociaux, malheureusement.
4: Écoute, tu parles de commentaires. Il y a quelques semaines de ça, on apprenait la séparation de Émilie Bégin et Guillaume Le Métivierge. Puis on n'est pas allé là pantoute.
5: Non.
4: J'ai lu les commentaires que les gens ont écrits sur les posts qui sortaient là-dessus. Mm-hmm. C'est épouvantable.
5: Ah ouais.
4: C'est terrible. Là.
5: Mais tu sais, eux autres sont comme vraiment publics, leur relation depuis des années. Puis les gens, on dirait qu'ils se permettent d'écrire encore plus dans ces moments-là. C'est triste, c'était vraiment triste. Mais tu sais, en même temps, ils savaient qu'ils étaient pour avoir des commentaires, je pense.
4: Quand tu écris des choses comme ça,
5: ouais, c'est ça. Là, tu le sais là, que ça va venir. Rendu là, je pense que Émilie et Guillaume, ils ont juste comme fermé leur réseau. Puis on passe un autre appel ensemble parce que tu peux pas commencer à lire tout puis être démoli là, parce que ça va être dur à passer au travers. Déjà qu'ils doivent passer au travers d'une séparation, là, en plus, tu sais, faut que tu gères les émotions des autres, tu sais, pour chanter.
4: Tu sais, moi, quand j'étais jeune, je me rappelle, là, tu faisais un commentaire à la radio, tu recevais une lettre par la poste qui arrivait 3-4 semaines, un mois après, pour le commentaire que tu avais fait en onde. Là, les gens te reprochaient le commentaire, mais ça prenait un mois avant que le temps que la lettre arrive, puis que la personne l'écrive. C'était rare que le monde prenait le téléphone. T'as dit, hey, c'est pas fin ce que tu dis. Non, on l'écrivait, c'était plus facile. T'avais pas à confronter la personne, donc c'était ça. À cette heure, c'est automatique. Tu dis quelque chose, paf, tu l'as dans la face.
5: Ouais.
4: Soit via les textos, soit via Facebook ou encore Instagram ou les réseaux sociaux de ce monde. Tu l'as direct dans la face. Merci, Steph, pour ce commentaire-là. Côté temps et température pour aujourd'hui, mardi, qu'est-ce qu'on offre?
5: On est déjà 17 ce matin. Le soleil est bien présent. Vous le voyez, vous l'apercevez. Puis ça fait du bien, se réveiller sous le soleil comme ça.
4: Mais
5: ce sera le même scénario là, demain matin également. Regarde, aujourd'hui, c'est pas compliqué avec l'humidex. 35. Demain, alternance soleil-nuage. 30. Ressenti. 37. La moins belle de la semaine, là, j'ai envie de vous dire que c'est jeudi jusqu'à présent.
4: Ouais.
5: Est-ce que ça va changer? Je sais pas. Mais pour l'instant, c'est ça. Fait qu'on va profiter d'aujourd'hui puis demain pour l'instant. Bon, on en reparlera pour jeudi.
4: 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On se met la tête dans une tasse de café. On vous lit
5: glacé.
4: Le texte. Ouais, ouais. Ah, ben, glacé ou chaud, c'est votre choix. Mais on va le prendre tiède parce qu'on veut pas se brûler les babines.
5: Ouais.
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4: je trouve ça tellement drôle. On parlait de technologie de voiture. Paul Arcand qui écrit « J'ai un bouton poussoir au plancher pour les hautes de mon auto et mon bras de flash c'est pour mes fog lights. Ça, je me rappelle d'avoir pour les lumières de voyons, pas les lumières de jour, mais les autres, justement, là. C'était un bouton qu'il y avait dans le fond, près de la pédale de frein. Tu devais peser là-dessus pour mettre les hautes.
5: Hein?
4: Ah ouais, c'était débile, ça. Ça, c'était débile.
5: Ça, j'ai pas connu ça. Là.
4: C'était vraiment niaiseux. Ça, je me souviens de ça comme c'était hier. 6:47 chez nous. Un gros merci d'être là. T'as-tu plus le fun dans le temps?
5: Je peux pas te dire. Pas. Mais moi, j'ai tout le temps dit à ma mère, tu m'as pas fait des bonnes années. J'ai tout le temps dit ça.
4: Ben ouais, mais...
5: J'aime mon prénom. Merci, maman. Merci d'avoir choisi ce prénom-là parce que je pense que c'est une tâche lourde. Mais après ça, je lui disais tout le temps, t'aurais dû donner avant ça. Là. Moi, j'aurais aimé ça vivre dans d'autres années. Et comme, OK, qu'est-ce que tu veux dire à ça?
4: À rien.
5: C'est
4: ça. À rien. Il n'y a rien à dire.
5: Non, mais tu sais, si on avait, là, si on pouvait choisir quand est-ce qu'on voulait venir au monde.
4: Tu
5: sais, il y a plein d'années le fun, on dirait qu'on n'a pas vécu, puis encore là, on n'est jamais comblé avec ce qu'on a. Là,
4: t'imagines-tu, Steph, tu viens au monde avec les connaissances que tu as aujourd'hui, mais des années 20?
5: Hey, oublie ça, je deviens une déesse.
4: Sacrifice. Voici comme avant, chez nous, à rythme.

0: avant.
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2: OK, ce matin, on est plus nombreux sur la 50, là, un peu avant la véranderie même. Donc, un peu dans la courbe jusqu'au pont des Draveurs. Ensuite, ça roule pas si mal. On est un peu plus nombreux également à Maisonneuve, Montcalm, la 417 Est aussi, entre Bayshore et Parkdale. 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
0: Merci.
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0: OK.
2: Ben, c'est une belle journée de prévue aujourd'hui avec un maximum de 29-35 en après-midi. Ce matin, on est déjà à 17. Mercredi, demain, alternance soleil-nuage. 30 au menu, 37 ressentis en après-midi encore une fois. Les piscines vont se faire aller, je pense, les jeux d'eau aussi. Jeudi, c'est la moins belle de la semaine, comme je disais un peu plus tôt, là. Un 40% de probabilité d'averse de pluie, 29. Sinon, 27 pour vendredi, alternance soleil-nuage, un peu de pluie, là. Mais une belle semaine quand même et beau week-end si ça se maintient.
0: 6h51 minutes. Il y a un événement qui s'en vient très prochainement et c'est à côté de chez nous. C'est vraiment à côté de chez nous. Nous autres, on est au 171A Jean Pau.
2: Ouais.
0: Ça, vous le savez. Rit, c'est notre localisation. C'est là qu'on, hein, si, mettons, tu mets ça sur Waze ou encore Google Maps, là.
2: Ouais, tu t'amènes direct chez nous.
0: Oui, hein? Peut-être. Peut-être que ça va donner la bonne adresse, peut-être. Sur ChatGPT, ça se peut. Il y a un événement qui s'en vient. Quand je dis que c'est à côté de chez nous, c'est dans le stationnement du casino du Lac Limay.
2: Oui, juste à côté. C'est pour une autre édition. Ça a tellement fait fureur l'année passée.
0: C'est vrai.
2: Et vous connaissez ce festival-là parce que on n'a pas besoin de billets d'avion. Hein. On est vraiment dans un mode style, on part en voyage chez nous.
0: Ouais.
2: Pas besoin de faire de valise. On part style dans un Noasis.
0: Oh,
2: incroyable.
0: C'est vrai.
2: Pour vrai, t'as l'impression d'être dans le sud. C'est le festival Parasol.
0: Ah oui.
2: Qui va se dérouler du 16 au 26 juillet. On va être là. C'est sûr qu'on va aller faire notre tour. Et évidemment, il y a plein de soirées différentes. Comme soirée country, beach party. Il y a également pique-nique électronique à plusieurs reprises cette année qui revient. Et aussi la fiesta latine. Donc, vous voulez vraiment pas manquer ça. Festivalparasol.ca. Si vous avez pas vos billets, là, ben, moi, j'ai envie de vous dire, qu'est-ce que vous attendez? Grouillez-vous.
0: Oui, mais ça va être le fun. Pas à peu près. C'est pour toute la famille. C'est avoir une fois dans sa vie. Puis après ça, tu pognes la piqûre. Je te le jure.
2: Tu vois, également pique-nique électronique à plusieurs reprises cette année qui revient. Et aussi la fiesta latine. Donc, vous voulez vraiment pas manquer ça, festivalparasol.ca. Si vous avez pas vos billets, là, ben moi, j'ai envie de vous dire, qu'est-ce que vous attendez? Grouillez-vous.

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6: Mais oui. Matin quand même assez fluide sur la 50. Là.

0: Donc, on est plus nombreux, c'est à la hauteur de la Vérendrye, boulevard de la Gap. Une fois passé le pont des Draveurs, ça roule quand même assez bien. Sinon, un peu plus lent sur la 174 ouest au boulevard Jeanne d'Arc. 417 est, maintenant, ça ralentit entre Bayshore et Parkdale. 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
1: Ah, il est à 7h01. Question qu'on vous a posée sur notre page Facebook. En vacances, tu es organisé ou encore spontané? C'est la question qu'on vous a posée. Il y a 81 personnes qui ont pris le temps de répondre à ça. Puis je dirais qu'en général, c'est soit un ou l'autre, ou encore les deux.
0: Ouais, moi je pense que, en tout cas, ça me prend vraiment les deux. Je peux pas être juste trop organisé ou trop spontané.
1: Ouais.
0: Ouais.
1: L'organisation pour savoir où on va, oui. Savoir ce qu'on va faire là-bas, non.
0: Ça, c'est une autre histoire.
1: Oui, je pense. Ouais. Il y a Gaétane qui est en bout de ligne ce matin. Bon matin, Gaétane.
10: Bon matin à vous deux.
1: Comment ça va?
10: Ça va très bien, merci.
1: Bien gentil de prendre le temps de nous jaser ce matin. J'ai envie de savoir, Gaétane, vacances, est-ce qu'on est dedans ou on s'en va dedans ou il n'y en a plus de vacances?
10: Il n'y en a plus de vacances.
1: On retraité?
10: Yes, monsieur.
1: Fait qu'il y a des vacances un petit peu plus prolongées, on va dire ça comme ça.
10: Oui.
1: OK, bon, c'est génial.
0: Mais Gaétane, est-ce que toi, dans la vie, tu es hyper organisé malgré le fait qu'on est retraité ou bien on est quand même spontané?
10: Non, je suis assez organisée. Moi, j'aime ça quand ça, comme on dit, quand c'est by the book.
1: Oh, OK.
0: By the book.
1: Puis j'ai envie de savoir, ton conjoint ou ta conjointe, je connais pas la situation, là. Chez vous, est-ce que les deux, c'est pareil ou, ben donc, il y en a un qui doit suivre dans ce temps-là?
10: Ben, je dirais que c'est
1: 50-50. OK. Lui aussi est organisé, là.
10: Ah,
1: oh,
10: ben oui. Quand on planifie, on décide ça. S'il fait pas beau, on change de...
1: Les plans.
10: D'activité. Puis comme ça, ben... On en profite.
1: Puis, même si on est retraité, est-ce qu'on se donne un temps de vacances dans l'été? Est-ce qu'on se dit, bon, ben OK, on décolle, on s'en va faire un tour, je sais pas, moi. On va aller à Gaspé, on s'en va au Nouveau-Brunswick, on s'en va à Toronto. Est-ce qu'on planifie des choses en retraite ou pas pantoute?
10: Non. Moi, on est à la retraite, aujourd'hui, si on décide, on part, puis c'est tout.
1: Eh, sacrifice que
0: yes,
1: c'est génial.
0: Yes, très hot.
1: Gaétane, j'ai envie que tu me dises, Martin, j'espère que tu vas vivre ça un jour.
10: J'espère. Je vous souhaite ça à toutes les deux.
0: Oh, merci de m'impliquer.
1: T'es gentil. Un gros merci. Gaétane, je t'embrasse. Je te souhaite une belle journée. Un gros merci de nous avoir jasé ce matin.
10: Ça
0: Bonne journée.
10: Puis... Bonne journée à vous deux. Vous êtes les meilleurs.
1: Ah, t'es fait... Gaétane, je me trompe-tu ou tu m'as dit que t'étais timide?
10: Oui.
0: Hein?
1: T'as bien fait ça.
0: Non, je m'entends dire. Là.
1: On va te rappeler demain matin.
0: Je
1: on va te rappeler
0: à toi,
1: matin.
0: Je suis plus timide que toi.
1: T'es vraiment fine. Merci. Bye bye. Bonne journée. Amuse-toi. Salut. C'est drôle parce que j'ai vu quelqu'un, c'est samedi quand on était du côté du parvis de l'église à Buckingham. Il y a quelqu'un qui est venu me voir et il me dit Martin, il me semble que t'es plus excitant en onde. Je dis parce que je suis un gars timide dans la vie. Ben voyons donc. Non, je te jure. Il dit « OK ». Il dit « Mais quand t'as un micro, je dis là, c'est une autre histoire. »
0: Non, mais c'est vrai. Puis pour... je veux juste vous le dire là aux auditeurs, auditrices qui allaient rencontrer Martin dans les prochaines semaines, probablement parce qu'on est un peu partout sur les terrains. Ça me fait capoter. Parce que moi, au début, tu sais, on travaille ensemble à tous les matins. On est ensemble à tous les matins. Tu sais, à tous les jours, on est là. Puis quand on sort de la station... Je comprenais pas. J'avais l'impression d'être quelqu'un d'autre. J'étais comme, moi, on t'est bien plus flyé quand on est ensemble. Je comprends pas pourquoi t'es de même. Puis il me regarde et dit, Steph, je suis vraiment timide. Je suis comme, OK, ben, je vais doser en vrai parce que je comprenais pas, mais c'est vrai que t'es comme ça.
1: Sais-tu pourquoi? J'ai tellement peur de déranger. J'ai tellement peur que les gens
0: pensent. Mais c'est besoin d'être toi.
1: C'est
0: la
1: dans ma tête.
0: Là.
1: Mais j'ai tellement peur que les gens pensent que, man, qu'est-ce qui radote? Qu'est-ce qui. Tu sais, quand tu me dis, tu râles, là. Qu'est-ce qui râle encore?
0: Je veux non, pas. Non, mais moi, je le sais que tu râles parce que tu râles à toutes les gens. Mais non, mais c'est parce que moi, je les entends, ces histoires-là.
1: Mais c'est ça. J'ai peur de radoter mes histoires, puis j'ai peur de déranger les gens. J'ai peur de m'immiscer dans la vie des gens trop, puis fait que je me tiens tranquille.
0: As-tu peur que quelqu'un dise, bon, gars, il veut de l'attention, là, il en a assez à radio, en vrai? C'est comme ça.
1: Quand j'ai un micro dans les mains, je vais faire ce que je veux. Je vais faire ce que je veux avec qui je veux. Je vais foncer sur les personnes, mais quand j'ai pas de micro, c'est une autre histoire. C'est comme ça. Je suis fait de la même, puis vous changerez pas. Je vais avoir.
0: Moi, c'est le contraire. Pas de micro, je fonce.
1: C'est ça, je le sais.
0: Fait qu'ensemble, on fait un bon team.
1: Ça, je le sais. Hey, merci d'être chez nous. C'est quoi, 7h05? On va parler temps et température un petit peu. Ça donne quoi pour aujourd'hui?
0: C'est une belle journée. Pour vrai, là, prévoyez la crème solaire. Tu sais, si ça vous tente de faire une. Puis il y en a peut-être qui sont en vacances en ce moment. Jeu d'eau, c'est vraiment hot, là. 29, ressenti 35. Gros soleil déjà avec 19.
1: Steph, je vous disais qu'on était pour parler quelque chose de le fun. Ouais. Écoute, l'histoire, ça se peut même pas. On vient de vivre ça au Québec. Il y a des gens qui ont déménagé à tour de bras encore pour le 1er juillet. Moi, j'ai appris hier que dans le coin de Montréal, là, il y a 25 000 loyers non habités. 25 000 appartements.
0: Ils font quoi avec
1: non
0: ça?
1: Habités.
0: Mais tu sais, pas juste à Montréal. Même ici, on regarde, il y en a qui sont pas habités parce que c'est bien trop cher.
1: Pied à terre pour des gens qui vivent en Floride, exemple. Tu sais, on passe 6 mois en Floride, on revient l'été, vivre le 3-4 mois ici, puis on repart, là. Je dis 3-4 mois, c'est 6 mois normalement, là. On a 12 mois d'une année. Oui.
0: Mais ils font quoi avec ces.
1: On les loue carrément pas. Soit que les loyers sont vraiment, vraiment dégueulasses. Tu sais, c'est trop de réparations à mettre dedans. Donc, on laisse ce loyer vide carrément et les propriétaires de ces blocs appartements-là, ben ils déduisent. Ils ont de l'impôt de moins à payer parce que le loyer n'est pas loué ou des choses comme ça. On fourre un peu le système, si on peut dire ça, là. Mais il y a 25 000 loyers de non loués. Puis là, les gens qui ont déménagé, il y a des gens qui ont laissé plein de cochonneries sur le bord de la rue. Puis ça, c'est pas juste à Montréal. On le vit aussi ici. Moi, j'ai vu des matelas en face de blocs appartements, des fauteuils, des divans, des tables, des sets de cuisine au complet, des boîtes bien pleines qui vont prendre l'eau, évidemment. Essaye de lever une boîte 30, toi, ça défonce, c'est sûr. Les vidangeurs qui travaillent, bonne pensée pour vous autres, les gars qui font ça, ça a aucun torieux de bon sens. Bon, il y a un bon côté à tout ça. Des fois, il y a des gens qui sont un petit peu sans dessin. Et je fais probablement partie de ceux-là dans la vie. Tu sais, quand on laisse des affaires au chemin, des fois, tu vas laisser une boîte. Tu n'as même pas regardé ce qu'il y avait dedans. Fait 10 fois qu'on déménage cette torieuse de boîte-là, puis capable de la laisser au chemin.
0: Il n'y a pas de besoin parce que clairement, tu l'as pas ouvert. Ouais.
1: Exact. C'est arrivé, ça, pas plus tard qu'en fin de semaine dernière du côté de l'Espagne.
0: OK.
1: Il y a quelqu'un qui a laissé carrément une boîte, là. Puis on déménage pas le 1er juillet en Espagne. Ça, c'est juste au Québec qu'on vit ça en passant. Hein. Là-bas, c'est ton bail commence au mois de mars. Tu vas redéménager au mois de mars l'année prochaine. Tu loues au mois de septembre. Tu vas louer. Tu comprends?
0: Ouais.
1: Ici, c'est tout le temps juillet. Je sais pas pourquoi qu'on fait ça, mais c'est, la mode semble vouloir s'estomper un peu, puis c'est une bonne affaire. Mais bref, il y a quelqu'un en Espagne qui a laissé une boîte, là. Puis il y a un monsieur, 57 ans, qui voit la boîte qui est sur le bord du chemin.
0: Je vais la prendre. Adeline Neuf.
1: La boîte est pas mouillée, rien, il n'y a pas plu. Fait qu'il ouvre la boîte. Il voit un tableau dedans.
0: OK.
1: OK, il dit, oh, t'as peu. Pas l'air de cette affaire-là. Ouais. Puis, il prend le tableau, l'amène chez eux, regarde ça avec sa femme. Sa femme, oh, pas sûr des couleurs. La défaite habituelle. Oh, pas sûr des couleurs.
0: Ça fait trop pas avec mon saut.
1: Voilà. Sauf que le monsieur en question a l'idée vraiment brillante d'aller voir si la toile vaut quelque chose.
0: Ben oui, c'est sûr, c'est ce que je pensais. Puis?
1: 243 000 piastres.
0: Canadien.
1: 150 000 euros. La toile en question vaut 243 000 $.
0: Puis c'est une vraie, là.
1: C'est une vraie de vraie, là.
0: Pas... Hein? Fait que là, l'autre, il l'a mis sur le bord et il sait pas qu'il y a de l'argent qui dormait là.
1: Pas tant pis,
0: simple, hein?
1: Tant pis pour toi. Non, mais c'est ça.
0: Pas vite.
1: Ouais. Des fois, de fouiller dans les poubelles, ça a du bon. Moi, j'ai eu deux de mes chums qui ont fait ça. Des éboueurs, des vidangeurs, là. Deux de mes chums.
0: Tu trouves des trucs des fois, là.
1: Le premier de mes chums, à Val-d'Or, lui, il disait, écoute, j'ai jamais, jamais vendu du stock de même de ma vie. Ramassait n'importe quoi. Radio, tu sais, dans le temps, c'était les boombox qu'on avait, là. Mm-hmm. Il en a ramassé 70 et il y revendait tout. Il revendait ça, lui, puis il a fait de l'argent. Il dit, j'ai jamais fait de l'argent comme
0: ça. C'est pas illégal,
1: ben
0: parce
1: non,
0: que tu le trouves.
1: Tu le jettes, fait que... Il y a des gens qui jettent du neuf, qui jettent du stock, ça n'a aucun tort lieu
0: de
1: bon
0: sens. Ben, des fois, tu te dis, c'est plus simple de juste le jeter que d'aller le donner ou de le revendre. Tu sais, comme tu veux pas te casser la tête. Puis
1: 243 000 piastres.
0: Ben oui, ça n'a pas de bon sens.
1: Wow!
0: Hey, tu me donneras son adresse, m'aller faire un tour.
1: Fever Dream! C'est tellement bon, cette toune-là me fait capoter. C'est Alex Warren chez nous. Arrête-moi.

0: Ah, ça, c'est intéressant, tabarnouche. 7h12 minutes, on vient de parler de quelqu'un qui a ramassé dans, sur le coin de la rue, carrément, en Espagne, une toile de 243 000 piastres canadiens. Ça vaut 150 000 euros. Quelqu'un qui avait laissé ça là, tout simplement.
1: C'est une surprise, c'est une belle surprise.
0: Mais hein, c'est une belle surprise. Des commentaires qui viennent de rentrer au 11007, Steph.
1: Ouais, Karine qui dit, mes parents vont dans un magasin qui ramasse des successions et qui trouvent justement là, des toiles extrêmement vieilles et laides, mais au final, valent quelques centaines ou même quelques mille. Karine, nous autres, on veut savoir si...
0: C'est où?
1: Parce que, tu sais,
0: des successions, je veux savoir.
1: C'est quand même hot. Il y a Michel Pelletier qui dit aussi, moi, j'ai ramassé une toile dans les poubelles. Elle vaut environ 4 000, 5 000
0: Wow!
1: Puis là, je me demande, tu sais, mettons, tu la gardes, elle vaut plus?
0: Ben oui, ou, elle gagne en valeur, c'est sûr.
1: Mais je sais pas, j'ai jamais fait ça. Même si on sait pas, elle vient d'où, rien, là, tu sais.
0: Ben, normalement...
1: Comment on sait qu'elle vaut ça?
0: Un artiste va signer sa toile, normalement. Tu vas le voir et il y a des va voir dans ce temps-là si t'as une toile à la maison puis tu veux savoir la valeur, va voir dans les galeries d'art. Eux autres sont en mesure de te référer, te dire où aller pour savoir si t'as une toile de valeur ou non. Ils vont t'aider là-dessus ou je sais pas, faites des recherches, mais s'il vous plaît, allez sur des sites vraiment vraiment d'experts là.
1: Des fois c'est pas juste des toiles, il peut y avoir plein de choses qui vaut des trucs aussi.
0: Tu lisais le commentaire de Karine, puis j'ai pensé tout de suite à mon père qui avait acheté le stock d'un monsieur. Nous autres, les plus vieux disaient ça, quand les vieux, justement, partent de la maison pour s'en aller en résidence ou quelque chose comme ça, on disait, ils cassent maison. Et mon père a acheté le stock d'un monsieur qui cassait maison, justement. Il a acheté tout son stock au complet, son mobilier au grand, grand complet, parce que mon père, pas fou, avait spoté quelque chose dans la maison. Puis il dit, s'il me vend ça, normalement, je devrais rentrer dans mon argent avec ce morceau-là. Et le monsieur avait chez lui une cafetière avec deux gobelets en argent.
1: Ah. Ouais.
0: Terni au bout, là. T'sais, terni à l'os, là. Et il y avait les yeux dessus. Il disait, Caroline, si c'est ce que je pense, ça vaut quelque chose.
1: Okay.
0: Il est allé le faire évaluer et de mémoire, c'est une affaire comme 20 ou 25 000 que ça vaut.
1: Hey.
0: C'est de l'argent pur. C'est une grosse cafetière.
1: Pas
0: toi, lui, il savait pas. Là. Ah. C'est une grosse cafetière avec deux gobelets en argent et le support qui va avec. C'était épouvantable. Mon père, là encore, ça suit, évidemment. Mais ça vaut une affaire comme 20-25 000. On fait le saut quand on a vu ça. Lui, il savait. Lui, il avait une idée que ça valait. Bon, peut-être pas ce prix-là, mais il se disait, Caroline, avec ce que je lui offre, je pense que je vais rentrer dans mon argent.
1: Mais oui.
0: Ouais, c'est souvent comme ça. Il est 7h15 minutes chez nous. Un gros merci d'être là. Dans un petit moment, il y a le quiz Baby qui s'en vient. On va mettre Wonder à l'épreuve encore ce matin.
1: Ah,
0: tu vas te mettre la tête dans le café?
1: Oui.
0: Un glacé ou un chaud?
1: Non, moi, j'y vais pour le glacé.
0: Okay.
1: Ouais. J'en ai déjà deux, là, dans le corps. Correct. Fait que dans le fond, là, ça va être bien simple ce matin, encore une fois, si vous avez manqué le Quiz Me Baby hier, on va vous, citer les paroles d'une toune, OK? Vous devez évidemment choisir deviner si c'est quel artiste ou la toune, mais on va pas juste la lire. Je vais vous la lire en faisant...
0: Dans l'eau, là. On est carrément dans le café.
1: Je suis en train de jouer dans la piscine, là. Tu sais, c'est l'été. On fait ça un peu festif. Fait que le but, évidemment, c'est de trouver c'est quoi le titre ou l'artiste. Puis moi, mais c'est pas de rire. Tu sais, c'est d'essayer de garder mon contrôle.
0: Ça sera pas facile.
1: Fait que pour jouer avec nous, vous devez texter Tim au 11007 pour gagner votre carte cadeau ce matin.
0: Parfait. Ça, c'est réglé. On joue avec vous dans les prochaines minutes. Karine vient d'en rajouter, Steph, sur l'histoire là, des successions, le magasin de succession. Est-ce que tu veux lire le courriel?
1: Ben, vas-y.
0: OK. Il demeure en Mauricie. Ici, du côté de Louisville. Je sais qu'à Louisville, il y a, c'est en Estrie, là, il y a, pas loin de l'Estrie, il y a, c'est en Estrie, je me rappelle pas, je veux pas mentir, là, il y a, c'est en Mauricie ou en Estrie, papa?
1: Hey, fais juste lire le commentaire.
0: Il y a un paquet d'antiquaires là-bas, ça, je le sais. C'est des personnes âgées ou presque. Il y a un camion qui arrive avec des gens qui montent des choses et le monsieur décharge son camion puis les gens achètent tout simplement.
1: Ah, ouais.
0: Wow.
1: Mais lui, le monsieur, il sait pas là, que ça vaut quelque chose parce que clairement, il donnerait pas. Il...
0: C'est-tu du stock volé, Karine, que tes parents achètent? Ils font du recel.
1: Elle a dit en Mauricie, by the way.
0: En Mauricie, OK, on va y dénoncer, on va y dénoncer. Il est...
1: Mais là, l'important, c'est de texter Tim au 1007 pour ça jouer rentre. Avec nous parce qu'on joue dans les prochaines. Là. Après Vincent Vallière, ça se pourrait qu'on vous appelle. Là.
0: Vincent Vallière, je pars à pied. C'est ce qu'on vous offre ce matin chez nous.

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2: OK, ça s'est déjà amélioré sur la 50. Ça ralentit sur des allumetières, évidemment, dans les carrefours giratoires. Montcalm vers Alexandre Taché également. 417 en direction est. Bon, c'est lent entre Green Bank et Carling. Et en direction ouest, à la hauteur de la promenade Vanier. 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Sinon, côté météo, ben, c'est une belle journée de prévu encore une fois aujourd'hui avec des maximums qui vont atteindre quand même 34-35 degrés. Et ce sera le même scénario demain avec du 37. Et là, là, vraiment une belle semaine, plein soleil. La seule journée que je vois vraiment un petit pépin, bon, c'est jeudi avec un 40% de probabilité d'averse, mais toujours avec des températures hyper confortables du 29-27 au cours du week-end aussi. Si tout ça se maintient, du soleil en fin de semaine.
3: Ah, oh, nice! 7h21. Minutes. Hey, c'est l'heure de jouer!
4: Bienvenue sur ce nouveau quiz.
3: Quiz! Oui, on joue et c'est Nadine qui nous a texté le mot Tim. Elle est en bout de ligne. Bon matin, Nadine!
5: Bon matin à vous!
3: Comment ça va?
5: Ça va bien, merci, vous ça?
2: Oui, ça va bien. T'es-tu en chemin vers le travail?
5: Oui, je suis sur Jacques-Cartier. Je roule paisiblement le long de la rivière.
3: Ah, il n'y a pas trop de trafic ce matin?
5: En ce moment, non.
3: Ah, parfait, parfait, profite-en encore. Nadine, oui. tu travailles à quel endroit, ça se dit-tu?
5: Université d'Ottawa.
3: OK. Okay. Est-ce que c'est tout le temps présentiel de ton côté?
5: Non. 3 jours au bureau, 2 jours maison.
3: OK. Je dis ça parce que depuis le 1er juillet, les fonctionnaires fédéraux, c'est 4 jours semaine, maintenant en présentiel. Je vous souhaite une bonne et belle journée. Je sais que ça fait pas l'affaire de tout le monde, puis je comprends. Non. Mais on est rendu là, on est rendu là. Écoute, on va te lire le texte d'une chanson québécoise bien connue. Je t'invite à y penser avant de donner ta réponse. Écoute bien, on va se mettre la tête dans le café ce matin. En fait, Steph va se mettre la tête dans un café glacé pour te lire le texte. Écoute le texte. Mmh. Normalement, je dis bien normalement, tu devrais l'avoir. Oh, si Nadia n'était pas en mesure de nous donner la réponse, préparez-vous à composer le 819-503-9711. 819-503-9711. Nadine, ce que tu cours la chance de gagner, tu le sais-tu?
2: C'est une carte cadeau de 20 $, 25 excuses de Tim Hortons. T'es-tu prêt?
3: Elle ne savait pas.
5: Elle me l'a dit, je ne le savais pas. Ben oui, je savais. Je savais que c'était Tim.
2: Parfait. Bon, ben là, Nadine...
3: Écoute bien ça, c'est parti. Prête, là, attention, mets-toi la tête dans le café glacé. Maintenant, on va voir ce que ça donne. Oh, sac. Ça ne croit pas en tout.
2: Okay. Ben, je suis pas vraiment une fille qui saute dans du café.
3: Non, non, je le sais.
2: D'habitude, je le vois, je le porte pas.
3: Bon, attention, écoute ça.
2: OK. Je me rends mi-temps. Puis ça me fait peur. Je suis mi-temps. Je suis mi-temps. Je suis mi-temps.
3: Et au bout du monde...
2: Non, non, c'est assez.
3: OK, c'est assez.
2: Hey,
3: Nadine, est-ce qu'on a une idée de la toune?
5: Ben oui, je connais cette chanson-là. C'est le titre...
2: Oh, on a de l'aide à côté.
3: Il y a quelqu'un avec toi en auto, hein? Oh, oh, oh, oh.
5: Ah, c'est... oui, c'est Jean Batailleur. Mon étant, que ça me fait mal.
2: Que ça me fait mal?
3: Que ça me fait peur.
2: Que ça me fait peur.
3: Que ça me fait peur.
2: Ouais, ouais c'est
5: là,
2: ça.
5: Mais là, ça me faisait mal de... <Je manquais. rire>
3: Là, Nadine, t'es avec qui en auto en ce moment?
5: Ben, c'est ma collègue. Je vais partager mon team avec
2: elle.
3: C'est ce que j'allais dire, Colin.
2: Une chance qu'elle est là.
3: Ben oui, Mazan, une chance qu'elle est là. C'est
5: Marilyn. Quoi?
3: Marilyn, t'as été professionnelle jusqu'à là, ça part. Ah, faites attention qu'on l'entende pas, mais écoute, on t'a très, très, très bien entendu.
2: Tu savais que t'étais là, Marilyn.
3: Moi, je dirais.
2: Fais pas ta gêner.
3: Nadine, tu gardes la ligne. On va prendre tes coordonnées hors des ondes. T'es notre gagnante ce matin. Bravo à toi.
5: Yeah!
2: Reste là.
3: Donne du café le matin, quand on dit c'est winner en bataille, ça.
2: OK, excuse-moi, ça revient, moi, musique.
3: Ouais.
2: Ben, c'est à toi.
3: Oh, excuse.
2: Hey, c'est parce qu'on se lance la poque.
3: C'est mes donuts. Le clerc de Jeune. C'est ce qu'on écoute chez nous! Alors,

0: bébé.
1: Yes.
0: Au bébé.
1: Merci de mettre le mot.
0: C'est Madonna que vous venez d'entendre. Il est 7h28 minutes. On donne des certificats cadeaux, des cartes cadeaux de 25 $ à tous les matins cette semaine.
1: Ouais.
0: Pour Tim Hortons. Je m'en voudrais de pas dire un gros merci à Robbie on a vu hier du côté de la brosse, la véranderie. Le Tim Hortons qui est là, c'est un des
1: siens. Colline,
0: on s'est perdu. Non, mais ça, je le sais. Et je suis obligé de dire, Robbie hier nous a reçu tellement de belles façons, puis on nous a ouvert le restaurant au grand complet. Et on a fait une vidéo qui sera disponible
1: la semaine prochaine.
0: Au visionnement la semaine prochaine, le 14.
1: Pas la date. Oh,
0: excusez. Il fallait le dire. Tu sais, l'art de se mettre le pied dans la bouche, là, ça, c'est moi, ça. Bref, tout ça pour vous dire qu'on a fait une vidéo.
1: Rien entendu.
0: Et j'ai mangé des beignes comme ça se peut même pas. Vous allez le voir dans la vidéo, là, il y a une passe à un moment donné. Écoute, je me bourre la face, ça n'a aucun torieux de bon sens. Puis Robbie, il dit, ah ouais, prends-en. Écoute. Ça va pas de maudit bon sens. Vidéo qui sera disponible, je vous le rappelle, c'est le 14 juillet prochain. Il y a la journée des camps qui s'amène. Ça, c'est à partir du 15. C'est quoi le jour des camps, Tim Hortons? Qu'est-ce que c'est, Steph?
1: Ben, c'est pour aider les enfants, les jeunes, justement, pour avoir un camp disponible pour eux. Puis ce qui est le fun, c'est justement 100% des recettes, OK? Des cafés chauds, cafés glacés et le beignet du jour qui seront vendus le mercredi, le 15 juillet prochain. Donc, la semaine prochaine. Je vous le rappelle, OK? Vous allez faire un tour chez Tim Hortons et on aide les enfants dans le besoin.
0: Ouais.
1: Fait que vraiment, là, c'est pour une bonne cause. Vous êtes du genre à boire du café glacé, prendre un petit bain, peut-être même pour vos collègues de travail, votre famille, peu importe. Ben, soyez généreux, vraiment. Allez faire un tour. Puis, en plus de ça, en plus d'avoir fait la vidéo, on va vous offrir aussi un petit cadeau sur les réseaux sociaux. Fait qu'on on vous tient au courant, dans le fond. Mais hier, c'était vraiment drôle parce que Marthe, honnêtement, là, il a eu la chance de goûter à des beignes.
0: Et sacrifice.
1: Puis là, j'ai comme dit, excuse-moi, vouloir reprendre la tête. Il y a quelque chose qui me gossait. Puis là, Marc, il avait fini son beigne. Fait que là, j'en regarde Robbie, puis je dis, ben, on peut-tu en prendre un deuxième? Hey. Il dit, oh, ben, prends-en autant que tu veux, Marc. Il était plus bien.
0: Moi, juste quand il a dit autant que tu veux, c'était fini. J'avais la face dans le rack à beignes. Écoute, j'ai eu du plaisir là, puis j'ai dit à Robbie, pour être sûr d'en avoir plus de beignes, pour qu'il ouvre les portes un peu, là, quand on est arrivé dans le resto, on le suivait. J'ai dit, tabarnouche, il y a des fesses, ce monsieur-là, hein, des belles fesses à part ça. Il était content.
1: Tu veux avoir des belles fesses? Tim Hortons, les beignes du jour.
0: C'est un gros merci à lui et toute l'équipe de Tim Hortons. On a été tellement bien reçus hier. Vous avez été super gentils avec nous autres, super attentionnés. C'était vraiment trippant.
1: Demain, une autre performance dans le café. À ne pas manquer cette heure-là.
0: Ah oui, ça va être fun, ça. Il est 7h31 minutes chez nous. Qu'est-ce que je voulais vous dire? Ah oui, c'est l'heure. Voici dans mon mind. Laurence Nerbonne, chez nous, à rythme.

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1: Oh. Ouais, ça va bien ce matin sur la 50. Ça, c'est la bonne nouvelle. Sinon, je regardais des allumetières, toujours un petit volume habituel là, vers les carrefours giratoires. Sinon, ça ralentit sur Maisonneuve vers le pont du Portage. King Edward, un petit ralentissement de plus. Le pont Champlain aussi vers Ottawa et la 417 Est. On est maintenant entre Bayshore et Parkdale. 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
2: Merci Steph, un gros merci. 7h34 minutes. On va parler de sport un petit peu rapidement par ça. Nouvelle série de matchs qui débute, de trois matchs qui débutent ce soir pour les Blue Jays de Toronto. Mm-hmm. On va affronter les Giants de San Francisco. Saison difficile pour les Jays cette année. On est même pas à 500 là. On a plus de défaites que de victoires en ce moment. Ordinaire.
1: Mais on a-tu le temps encore de se remonter parce que comme
2: ah ben oui.
1: On commence 180
2: quelques matchs. Ben non, pas bon, on commence, mais on joue 180 quelques matchs, je pense, du côté de la Major League Baseball. Sais-tu quoi? J'ai amené mes deux gants de balle au camping.
1: OK.
2: Puis je trouve pas personne pour me lancer la balle.
1: Oh mon Dieu, moi j'adore.
2: Je trouve ça le fun.
1: À lancer, si à
2: sais-tu quoi? j'ai acheté une balle de baseball un petit peu plus molle pour pouvoir faire des effets dedans. J'ai le gant de receveur puis un gant de premier but. Puis je trouve pas personne au camping.
1: Non, c'est triste.
2: Ah, j'aime ça. Puis j'aime ça me lancer à la balle, mais ça fait longtemps que je ne l'ai pas fait.
1: C'est juste plate, la lancer tout seul.
2: Ouais, c'est ordinaire.
1: Ouais.
2: J'ai-tu fait ça avec, tu sais, quand on était au primaire ou encore à Polyvalente, la balle au mur, là. Tu te lances la balle de tennis sur le mur. Colline qu'on va faire ça. Jeudi, les Red Blacks d'Ottawa vont donner rendez-vous au Elk d'Edmonton. C'est à surveiller. Félix Auger-Aliassime rencontre Novak Djokovic à 11h30 aujourd'hui, le Joker. C'est en quart de finale. Ça se passe à Wimbledon sur gazon. Bonne chance à Félix Auger-Aliassime. Il me semble que de le clencher. Écoute, c'est dans l'estime de Félix Auger-Aliassime, tu bats le 7e meilleur au monde. Tabarnouche que ça doit être le fun.
1: Mm.
2: Tu sais, tu rencontres, ça doit être un idole, j'imagine.
1: C'est ça que j'allais dire, il s'est peut-être fié, c'était un modèle là, à jeune âge, parce que tu sais, des fois, tu deviens ce que tu veux.
2: Ce que tu vois.
1: Ce que tu vois, oui, c'est ça.
2: T'aspires, hein.
1: Mm-hmm.
2: Tu sais, moi, je regarde les joueurs de tennis de mon temps. John McEnroe, c'était des gros noms, là. Comment il s'appelle? Il était beau, à part ça. Pas de cheveux sur la tête. Il a commencé avec une chevelure. André Agassi. T'es revoir la face de ce gars-là. T'as pas connu joueur de tennis, là. C'est trop vieux pour toi, là. Mais André Agassi, si quel joueur de tennis du tabois ça jouait? Arthur Ashe, nommez-les, il y en avait des super bons. Martina Navratilova avait un corps d'homme, mais elle jouait du tennis en tabarnouche. Elle était carrée, ça avait pas de bon sens. Bon, on pourrait parler des sœurs Williams. J'ai vu une nouvelle pub de Eugénie Bouchard. Elle se lance dans la mode maillot de bain. Je sais pas si tu as vu ça. Elle fait de la publicité. Pas de maillot de bain,
1: surprise,
2: c'est pas vrai. Des brassières, des nouvelles brassières. Hein? Brassières sport.
1: Et pas surprise, parce qu'elle fait beaucoup de photos là-dessus.
2: Ben oui, c'est un mannequin. Elle fait une bonne job. Ben oui. Mais hein, qu'elle est belle.
1: Elle fait bien de faire ça.
2: Ça gagne de l'argent, tant mieux. 7h36 minutes. On parle du showbiz un peu?
1: Oui. Il y a un film que j'ai tellement hâte de voir, comédie, qui va sortir le 16 juillet prochain.
2: Oh.
1: 125 rue des Malaises.
3: Je te présente Jacob, ton demi-frère.
4: Presque le gars de gazon.
3: Mais on s'est jamais rencontrés, non?
5: Tu l'avais pas mis au courant, là, que...
3: Non.
5: Il y a l'air qui veut se tuer, là.
6: C'est moi qui veux le tuer.
5: Puis là, j'ai une sœur.
3: On se connaît pas beaucoup, c'est le moins qu'on puisse dire.
4: En fait, je pensais qu'il était malade puis qu'il allait mourir.
6: Donc, t'es venu chercher quelque chose?
3: Ça peut ressembler à ça.
4: Ah, parce que tu penses que j'aurais pas le droit à un héritage?
6: Un vrai opportuniste.
5: J'ai envoyé une photo. Tu viens de checker si ça vaut de quoi?
7: T'as belle visite?
8: Martin, c'est mon voisin depuis 20 ans, quasiment mon frère.
9: C'est ton voisin, ça?
10: Il est l'enfant de chien.
7: Hey! Toi, Ticlin, là, qui vient ici, me dire quoi faire? Oui, Ticlin, du Christ.
10: Ticlin.
7: Oui, Ticlin.
10: Je te demanderais de rester poli, là.
7: T'es sur le bord d'en avoir une, là.
1: Sérieux, ça a l'air vraiment bon.
2: Ah oui.
1: Il va y avoir
2: Pierre Lefond qu'on entend.
1: Oui, OK, je n'étais pas certaine.
2: Rémi
1: si
2: Gérard.
1: Oui.
2: Sûr. Claude Legault, ça, c'est clair.
1: Qui est bien
2: bon. Ben non, tu reconnais les voix, là.
1: Ben non, mais oui, Rémi Gérard. Geneviève aussi, là, dans... Stats. Geneviève, la blonde, là, son nom de famille. Schmitz,
2: oui. C'est trop pour moi.
1: Guylaine Tremblay, qui va être là également, puis Claude Legault. Donc, vraiment, ça va être bon. J'ai envie de te dire que tu peux pas manquer ça. 125 rue des Malaises, tu vas rire bien. reviennent en masse.
2: Ça. J'ai hâte. Un film qui s'amène chez nous. Film qui est sorti en fin de semaine. Résultat plutôt décevant pour la grande première du film. François, c'est ça, hein?
1: Ouais, premier week-end au box-office. On parle ici de 102 038 $ au box-office québécois. Selon Louis Morissette, on dit que c'est vraiment en lien avec... bon, évidemment, ça n'a pas aidé. Un week-end hyper ensoleillé.
2: Ouais.
1: C'est sûr que ça aide pas quand il fait beau. Mais en même temps, est-ce que... Puis là, je te lance, est-ce que c'est le sujet qui pointe pas aussi? Parce qu'il y a beaucoup de... Ben, en tout cas, c'est
2: il y a du
1: mitigé.
2: Jugement. Il y a du jugement.
1: On
2: va être honnête avec tout le monde là-dessus. Il y a du jugement sur le film. Ça parle de transgenre. C'est pas donné à tout le monde, on s'entend. Françoise, c'est joué par Louis Morissette lui-même. Ouais. Louis qui veut devenir une femme. Puis c'est pas une comédie, c'est pas un drame, c'est l'histoire. C'est vraiment l'histoire. Dire que c'est de la faute du beau temps, je suis pas sûr, je sais pas. Est-ce que le sujet... Le sujet n'aide peut-être pas, mais d'en parler, il faut qu'on en parle, c'est clair. Mais est-ce que c'est dans le cinéma qu'il faut qu'on en parle? Est-ce que c'est avec un
1: production? On est-tu peut-être rendu là pour la population? Je sais pas, tu sais. En même temps, de plus en plus, c'est vu, tu sais, on en entend parler, puis on est ouvert à en parler, là, tu sais. C'est quand même commun, là, aujourd'hui, en 2026, de se parler de ça. Mais faire un film avec ça, puis c'est peut-être une des premières, hein? Dans ce style-là, ce sujet-là.
2: Au Québec, en tout cas, je te dirais que oui.
1: Moi, j'en connais pas gros, là. Est-ce que ça va frapper un petit peu plus dans les prochains week-ends? Reste à voir. Mais pour le premier week-end, ça a pas été ben, ben fort.
2: Tu sais que j'ai vu, il y a pas tellement longtemps, je pense que c'est sur Netflix, il y a un acteur de très connu. Puis je m'enligne sur quelque chose, puis je sais pas et non, malheureusement, là. Mais il y a un acteur hyper connu qui a fait un genre de documentaire avec un de ses amis en voiture. Ils ont roulé tout le long. Puis il fait un genre d'entrevue avec lui qui, lui, veut devenir une femme.
1: OK.
2: Puis l'acteur en question jase tout le long de ça avec lui dans une voiture. Et je sais que le film, ça a pas fait un hit majeur, mais ça a marché. Ça a marché. C'est peut-être ça que Louis s'attend en sortant ce film-là. C'est ses co-productions qui l'a produit. Le film, là, c'est sa compagnie à lui. Est-ce que il s'attend peut-être pas à un box-office fulgurant, mais il s'attend d'avoir des rentrées. Puis je pense que si on va voir le film après, on peut en parler. Après, on peut avoir une discussion.
1: Mm-hmm.
2: Quand je parle de discussion, là, c'est pas de s'ostiner pis ci pis ça, là.
1: Non,
2: c'est avoir une discussion pis de tu sais, prendre un pas de recul, réfléchir un peu, pis jaser de ça. Ça se peut-tu? Ça existe-tu? Oui. En 2026, oui, ça existe.
1: Quelque chose qui va fonctionner à tour de bras, c'est la pièce « Mon jour de chance ». Et on aura la chance de parler avec Michel Charrette sur le coup de 8 heures. Fait que vous voulez vraiment pas manquer ça. Puis encore une fois, ce matin, on a une paire de billets à vous donner pour la salle Odyssée. Merci à Martin Vanasse. Et donc, vous textez le mot « chance » au 11-007. Au cours de la journée, on va faire une personne gagnante.
2: Pièce de théâtre qui est réalisée par lui, Michel Charrette. Et il y a son chum François Chénier qui travaille là-dedans. C'est hyper niaiseux. On brasse des dés. OK?
1: Mm-hmm.
2: Puis mettons que je pogne un 6 en studio ici, là, évidemment, pas dans la pièce. Là. Mettons que
1: le
2: je brasse les
1: 6 va déterminer quelque chose dans ta vie à toi.
2: J'ai 6.
1: Ça veut dire quoi, le 6?
2: Je viens de l'avoir, mais ça veut dire que c'est Karim Ouellet qui va jouer à radio. C'est ça qui se passe, c'est
1: ça. Je pense que c'est ça.
2: Carrément!
1: OK.

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1: OK, la 50, ça va bien ce matin. Ça, c'est la bonne nouvelle. On est un peu plus nombreux à l'approche des carrefours giratoires sur des allumetières. Sinon, Montcalm, Alexandre Taché, Maisonneuve, des ralentissements de ce côté. C'est là aussi sur le chemin d'Elmer, boulevard de Lucerne. Également, Pont-Champlain vers Ottawa, là, c'est un point chaud. Et la 417 Est, on est toujours entre Bayshore et Parkdale. 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
2: 7h45 minutes chez nous. On vous a posé la question hier sur Facebook. En vacances, tu es organisé ou encore spontané? Puis moi puis Steph, on s'est entendu là-dessus, puis c'est rare qu'on va dire la même chose, mais on s'est entendu là-dessus. On est les deux, je pense, un peu des deux.
1: Ouais, un peu des deux. Puis ça dépend aussi là le nombre, mettons, le temps de vacances. Ouais. Si t'as une semaine, ça se peut que tu vas faire du staycation, tu vas vouloir rester chez vous, tu vas vouloir te reposer.
2: Staycation, t'appelles ça comme ça?
1: Vacation, c'est staycation.
2: Ah, j'aime ça.
1: Tu te reposes épouvantable chez vous, mais comme si t'as un petit 2-3 semaines, ça se peut que t'aies une semaine plus planifiée que l'autre, tu sais.
2: Pierre-Louis est en bout de ligne ce matin. Prépare-toi, c'est du sourire dans ce voix-là, pas à peu près à part ça. Allô, Pierre-Louis?
1: Bon matin.
3: Ben, bonjour à vous deux, ça va bien?
2: Ah, j'aime ça. Pierre-Louis, t'as un beau sourire dans ta voix, t'as une voix accueillante, t'as une voix chaleureuse. Merci. Merci de nous parler ce matin, c'est gentil. C'est la première fois qu'on se parle, nous autres?
3: Je pense que oui.
2: Eh, hey, ben, c'est le fun,
1: c'est le fun. Merci.
2: T'es de quel endroit, Pierre-Louis?
3: Moi, je suis du secteur Hall.
2: OK. Écoute, je te pose la question. En vacances, organisées ou spontanées dans ton cas?
3: Ben écoute, c'est un mélange des deux.
1: OK.
3: J'ai écrit sur votre texto que « You gotta go with the flow » une fois que t'es rendu là-bas à la destination que t'as choisi.
1: Ouais.
3: Avant de partir, c'est sûr qu'il faut que tu fasses un peu de recherche sur la région où tu t'en vas, qu'est-ce que tu pourrais faire en cas de pluie, pas de pluie, qu'est-ce qu'il y a à faire. Comme exemple, là, nous autres, on arrive de la région de l'Estrie, on a booké ça du 15 juin au 19 juin. On est allé faire du vélo en Estrie à Bromont.
2: Oui.
1: Wow.
2: Ben oui.
3: On a fait du repérage aussi pour dire, OK, à l'heure du souper, on aime ça bien manger, aller manger dans les bons restos. Fait qu'on avait déjà identifié des noms de restaurants où on pouvait aller. Fait que c'est ce qu'on a fait. Il y a une journée où il y a eu de la pluie, là, ça a tombé comme un déluge. Fait que là, on est allé visiter des endroits à l'intérieur. T'sais, fait que c'est pour ça que je dis, you gotta go with the flow.
1: Mais c'était quoi qui était spontané là-dedans? Parce que tout était planifié pas mal, non?
2: non, mais je comprends ce qu'il dit.
1: C'est que
2: on prévoit, mettons, qu'il va y avoir de la pluie. On ne sait pas. On n'est pas devin. C'est ça. On se prépare d'autres options au cas où.
1: Je le sais.
2: Le fameux au cas où, là. Non, j'aime ça.
1: Ouais.
2: C'est bien pensé, puis ça fait des vacances. Tu sais, t'es pas pogné le matin même où tu te réveilles puis il pleut tour de bras.
1: Tu dis, quoi?
2: Qu'est-ce qu'on fait? Puis là, tu te mets à faire de la recherche puis tu t'ostines. Non, tu t'ostines avant de partir puis rendu là-bas, ben là, on a une idée où on s'en va. Ah, j'haïs pas ça.
3: Tu veux pas t'ostiner pendant que t'es en voyage.
2: C'est pas une bonne idée. Ça scrape des vacances. J'haïs pas ça. Brillant. Pierre-Louis, un gros merci de ton temps. C'est gentil, c'est apprécié. Tu passes une belle journée, un bel été à toi.
3: Ben, félicitations à vous deux ou à vous trois, là, parce que Phil est absent, mais vous faites une torieuse de bonne job.
1: Merci.
2: C'est la première fois, j'espère que c'est pas la dernière fois qu'on se parle, t'es vraiment
1: fin. Pourquoi tu nous as pas appelé avant?
2: Ouais, mon tabarnouche. Merci, Pierre-Louis.
1: Merci, bonne journée.
2: Oh, c'est de l'or en bas, ça, j'aime ça, là. Moi, j'avais l'habitude de dire, après avoir raccroché avec tous les auditeurs, c'est merci, je t'aime. Puis je me suis fait agacer avec ça. J'ai fait ça pendant des années.
1: Je
2: t'aime. Je trouve ça le fun. Puis c'est vrai, Pierre-Louis, je t'aime. Va te le dire dans ta face.
1: Moi aussi, je t'aime.
2: T'es fin d'avoir
1: Non, mais c'est parce que c'est le fun aussi. Comme on dit tout le temps, là, faut pas être gêné quand vous nous voyez aussi parce que, tu sais, on fait partie quand même de
2: Laissez-moi
1: vos matins.
2: Laissez-moi le light.
1: Est-ce que je. Ouais, Martin va le light, mais pas moi, OK? Fait que venez me voir puis sautez-moi dans les bras.
2: Ouais. Ah non, si vous le faites pas, on va le faire.
1: Ouais, c'est soit toi ou moi. Non, c'est toi. Ouais. Non, c'est moi. Top 1. Ouais.
2: Hey, mes nouvelles lunettes me blessent, là, Steph. Là.
1: Te blesse?
2: Ah, c'est l'enfer.
1: Tu trouves pas que tu y vas un peu rough?
2: Regarde derrière mon oreille ici.
1: Ouais, mais ça, c'est une des raisons. Puis, tu sais, l'autre fois, tu riais de moi, tu disais, coudonc, t'as combien de paires de lunettes? Voyons.
2: De quoi?
1: Moi, tu parlais comme ils vont.
2: De lunettes?
1: De lunettes.
2: Des lunettes?
1: Ah, tu mets ça dans le dictionnaire.
2: Bon, allez l'écrire tout de suite.
1: T'as combien de paires de lunettes? Ben, honnêtement, c'est. C'est une des raisons pour laquelle j'aime ça en avoir plein, parce que tu sais, on travaille avec un casque à journée longue, puis quand c'est épais, le maudine, ça fait mal ses côtés. T'as l'impression d'avoir genre deux straps, ça fait mal.
2: J'en ai une, deux, trois.
1: Ben là, t'en as une de manchée, l'autre.
2: J'en ai quatre paires. J'ai quatre paires de lunettes. Il y en a une que je mets pas en toutes parce que c'est des verres. T'es obligé de dire que ma blonde a raison là-dessus. Là, sont un petit peu trop grandes pour ma face.
1: En tout cas, c'est pas important. C'est quoi le top 1?
2: Hey, t'as raison, on est là-dedans, mais je veux juste dire. Ceux-là me font mal, pas à peu près. OK, hey, le top 1, qu'est-ce que ça donne? Hein? Non, je peux pas, je vais rire. The Cup of Life est une version anglaise de La Coupe de la Copa de la Vida, tirée de l'album espagnol de Ricky Martin, paru en 1998. La chanson a été écrite spécialement pour la Coupe du monde de soccer de 98, disputée en France. Elle est devenue la chanson officielle de la compétition et Ricky Martin l'a interprétée lors de la cérémonie de clôture du grand tournoi. On est dedans, un autre tournoi de la FIFA. Ça joue en ce moment et c'est du côté de l'Amérique du Nord, donc chez nous et aux États-Unis.
1: Ouais.
2: Notre numéro 1 du 7 juillet 1998. Nul autre que Ricky Martin, The Cup of Life, chez nous, à Rythme.

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6: OK, ce matin, ça va quand même bien là, sur la 50. C'est pas là le problème pour l'instant. C'est toujours du côté de la 417 en direction ouest. En fait, ça ralentit là, entre la 174, Nicolas également. La 417 Est, maintenant, on est entre Bayshore et Carling. 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
7: Ah, oh, je suis content. Sérieusement, je suis vraiment content. C'est mardi aujourd'hui, le 7 juillet 2026. Steph, il est en bout de ligne. C'est un honneur de le recevoir ce matin.
8: Tellement.
7: Il est fin de prendre le temps. Je sais pas si on le réveille. Michel Charette est là. Bonjour,
8: peut-être.
7: Michel.
8: Bon matin.
9: Bonjour, Martin et Wonder Steph. Ça va?
8: Ça va, super toi. Bien. Est-ce qu'on te réveille ou c'est
9: pas du tout, absolument pas. Non, écoute. J'ai répondu ma fille à son job. J'ai fait à déjeuner mon fils. Là, okay. Je m'en vais répéter. Fait que,
7: attends un peu, là. Ta fille a quel âge, Michel?
9: Ma fille a 16 ans, moi.
7: Puis ton gars?
9: Mon gars, il a 12.
7: Tabarnouche. OK, t'es dans l'adolescence solide, là.
9: Oui, monsieur. Ma fille, 16 ans, 24 dans sa tête, c'est super. Alors, c'est formidable. Je fais des enfants, mais ils sont vraiment, j'ai vraiment des enfants extraordinaires.
7: Nice.
9: Je peux pas me plaindre.
7: J'ai envie de te demander, j'ai un dé ici en studio. Mettons que je... Attends un peu, je le roule, là, bouge
8: pas. Attends, oh non, pas ça, un 4.
7: J'ai un 4, ça change-tu ma vie, Michel?
9: Un 4, ça change ta vie, dépendamment de ce que l'autre personne a fait avant toi. Okay. Si la personne a fait 5 ou 6, t'es dans le marbre.
8: Ah non.
9: Si la personne a fait moins, ben c'est toi qui vas avoir le choix de prendre la décision sur peu importe ce que vous voulez faire.
7: Donc aujourd'hui, c'est pas mon jour de chance. C'est le tien à tous les jours, par exemple. Raconte-moi ce que c'est un jour de chance.
9: Écoute, mon jour de chance, c'est une pièce qui a été écrite par deux auteurs français. C'est une pièce française que j'ai eu la chance d'adapter avec mon éternel complice François Génier.
7: Oui.
9: Alors, mm-hmm. C'est l'histoire de trois chums d'adolescence qui se rencontrent, ils sont restés amis, mais ils se rencontrent au chalet de François, qui lui a une somptueuse maison à Romont. Il a pas réussi dans la vie, mais il a marié une femme extrêmement riche qui aussi est une amie d'enfance à eux autres.
8: C'est
9: sûr qu'ils ont réussi ensemble, ça va super bien, ils sont heureux, tout va bien. Puis il y a Sébastien dans la pièce qui lui trouve que finalement, toi, t'es chanceux, t'as pas de mérite parce que t'as tout cuit dans la bouche parce que t'as marié une femme riche. Puis l'autre fait, ouais, de quoi tu parles? J'ai pas de mérite, je travaille 15 heures par jour, je me défonce à la job, pis tout. Ouais, mais c'est ton beau-père qui est riche, pis là, la mort bogne un peu entre les 5 personnes, surtout de la part de Sébastien, qui est joué par Hugues Frenette. Et là, faut se rappeler que le pays qu'on parle dans la pièce, tous les trois gars, quand ils étaient adolescents, ils prenaient toutes leurs décisions importantes avec ce dé-là.
8: Mm-hmm.
9: Donc, quel film on va voir, quel restaurant on va manger, qu'est-ce qu'on a, etc. Et ce dé-là est magique. C'est-à-dire que Sébastien, à l'époque, il a fait un 4, puis François, il a fait un 6. C'est ce qui a permis de sortir avec Caroline. Donc, Sébastien dit, si j'avais un 6, c'est moi qui aurais sorti avec Caroline, c'est moi qui serais riche aujourd'hui, puis ma vie serait belle.
8: Okay.
9: Et là, la blonde à Sébastien est à côté, elle fait, écoute, moi, je suis comme un truc de consolation, c'est ça? Et là, la marque
8: Non.
9: Sébastien relance le dé, et là, il y a comme un effet magique qui se passe. Et là, on retourne en arrière, et la pièce recommence.
7: Oh!
9: Mais la seule personne qui reste dans le temps réel, dans le moment présent, c'est Sébastien.
8: Hey, et pauvre Sébastien!
9: Autres, leur statut change.
8: Okay.
9: Alors, cette mécanique-là arrive 7 fois dans la pièce. Et tout ça, évidemment, c'est toutes des situations cocasses, toutes des situations drôles. À un moment donné, Sébastien est rendu marié à Caroline. C'est lui qui est propriétaire du manoir. Après ça, il n'y a plus une scène. Après ça, il est dans une autre vie. Ça, c'est un quiproquo, ça devient du délire à un moment donné. Et tout ça pour se faire dire à la fin que finalement, c'est souvent on regarde le gazon chez le voisin et on pense que
7: c'est
9: tout le monde. On se de ce qu'on a dans la vie et apprécier ce qu'on a. Puis comme ça, ben on est satisfait de peu importe ce qui nous arrive. Ça fait que c'est super, c'est une comédie, c'est vraiment amusant, c'est une comédie de situation. Les acteurs sont formidables. On a déjà commencé à jouer ici à Ville-la-Salle. Mais là, on s'en va voir bientôt à Gatineau. Ouais. On est bien excités de ça. C'est une super pièce. Vraiment, vous allez passer une super soirée. Ça dure 1h30. Merci, bonsoir. Pas d'entraque. On n'a pas le temps de s'ennuyer. Puis je suis vraiment content de la job qu'on a faite par rapport à ça.
7: J'en doute même pas.
8: Moi, j'ai tellement une question. Là, OK, là, Michel, faut que tu me répondes. Premièrement, là, c'est où que ça c'est venu cette inspiration-là d'un dé? Est-ce que ça a un rapport avec ta vie à toi?
9: Non, pas du tout. Comme je t'expliquais en début d'entrevue, c'est que c'est une pièce française. C'est deux Français qui ont écrit ça.
7: Mais je comprends. Michel, ça, je le comprends. Mais pour que toi, ça t'attire.
8: Ouais.
7: Tu sais, que tu veux le faire, cette pièce-là.
8: Y a-tu quelque chose qui t'a allumé?
9: Quand les sœurs Roson m'ont appelé pour monter la pièce, là, les productrices des agents doubles, j'ai lu la pièce, mais j'ai trouvé l'idée tellement brillante, ça me faisait chier de pas l'avoir écrit moi-même.
8: Non.
9: Tu comprends? Alors, l'idée était extraordinaire, puis ça me fait penser un peu à Jumanji, ça me fait penser un peu à Back to the Future. Tu sais, des fois, le destin est important, mais faut pas toujours se fier au destin. Des fois, faut se fier à notre instinct plutôt qu'au destin. Fait que quand tu sens que quelque chose fait pas ton affaire ou quelque chose fait ton affaire, plonge, vas-y. Tu sais, faut apprécier ce qu'on a. On a toujours l'impression qu'on est à une TV du bonheur, tu comprends?
7: Mm-hmm.
9: Des fois, tu dis, il me manque une TV pour être heureux, tu l'as, tu fais, ah non, finalement, il me manque un Nintendo. Non, des fois, on a tout à côté de nous autres, on est en possession de tout. Ça fait partie de notre cheminement. C'est ça qui nous fait grandir, c'est ça qui nous fait apprécier la vie. Mais souvent, notre vie n'est pas satisfaisante. Mais je pense que oui, puis faut juste apprécier ce qu'on a. T'sais, c'est ça la morale de l'histoire. Mais le dé vient changer la donne.
8: Wow.
9: Ça fait comprendre à Sébastien que même, t'as tout cuit dans la bouche. T'as juste à travailler un petit peu plus fort pour apprécier ce que t'as, puis ça va bien aller. C'est ça la morale de l'histoire, puis c'est vraiment trippant.
7: Je trouve ça le fun comme pièce. Je trouve l'idée brillante. Je sais pas si t'as entendu parler du film Obsession qui fait un carton en ce moment dans toutes les salles de cinéma du monde entier. C'est un film qui a coûté pratiquement rien. C'est un jeune cinéaste qui a eu cette idée-là. On casse un bâton, puis tu fais un vœu, puis le vœu va se réaliser. C'est un peu le même. Mmh. Et ça fait un hit exceptionnel. On parle de destin, t'en parle là, avec l'histoire du dé. J'ai envie de te demander, Michel, est-ce que depuis ce temps-là, depuis que tu travailles sur cette pièce-là, est-ce que tu es plus destin ou tu te fies vraiment à ton instinct?
9: Ah, mon Dieu.
8: Ah, bonne question.
9: Moi, j'ai toujours travaillé à l'instinct. Tu sais, je suis pas. J'y vais au feeling. Quelqu'un m'appelle, je le sens ou je le sens pas. Tu sais, c'est rien d'ésotérique là-dedans. Là. Je suis pas là-dedans pantoute. Là, puis, comprenez-moi bien. Mais j'y vais au feeling. Ça va-tu m'apporter quelque chose comme acteur? Ça va-tu me faire grandir comme acteur, comme personne? Est-ce que je vais rencontrer des nouvelles personnes qui vont me faire évoluer? Puis tu sais, on se le cachera pas, c'est notre métier. Fait que, si vas-tu bien gagner ma vie si je vais là? Tu sais, moi, j'ai toujours trois critères. Je vais-tu évoluer comme acteur? Je vais-tu avoir du fun? Puis ça va-tu être payant? S'il y a deux de ces critères-là qui rentre dans ma catégorie, ben j'y vais, je fonce, puis je m'amuse. S'il y en a juste un, je vais pas, puis s'il y en a pas, on s'entend que je vais pas non plus. Là.
8: Non,
9: j'aime ça, ces défis-là. Il y a des affaires que je fais par instinct, il y a des affaires que je fais par défi aussi. Fait que je m'amuse là-dedans, puis tu sais, je vais toucher du bois. Moi, ça fait presque 35 ans que je fais ce métier-là. J'ai toujours bien gagné de ma vie, j'ai jamais manqué de travail, je suis un asti de privilégié, excusez les gros mots.
7: Je suis un privilégié.
9: Si je me lève le matin à 4h du matin pour aller travailler, j'ai le sourire d'en face parce que je me dis, il y en a 500 qui avaient ma job.
8: Oui, parce que t'es motivé.
9: Profite,
8: là.
9: Puis, ben oui, tu sais, je suis un travaillant dans la vie. Tu sais, je suis pas l'acteur du siècle, là, mais je suis un travaillant. Fait que des fois, j'arrive pas nécessairement au résultat que je veux tout de suite, mais je lâche pas, puis let's go, puis tu sais, je viens que... Je suis toujours fier de moi, peu importe le projet.
8: Hey, vraiment hot. On va t'accueillir les bras ouverts ici à Gatineau du 16 au 24 juillet. T'as-tu hâte? Yes. T'as-tu une petite excitation? Comment tu te sens?
9: Ben, honnêtement, oui, parce que, tu sais, puis c'est pas de la flagornerie ou pas parce qu'on est en onde ensemble, mais Gatineau, vous avez une solide réputation. Vous savez recevoir, le public est malade mental. Écoute, j'ai joué Ladies Night presque 40 fois à Gatineau.
8: Ouais.
9: Je sais c'est quoi, là, le public est là. Vous êtes des grands amateurs de culture, puis pour nous autres, c'est toujours un peu au bonheur d'aller là. Puis votre théâtre est exceptionnel. Sincèrement, là, c'est vraiment cool. La salle Odyssée, c'est extraordinaire.
7: Et là, ça fait 10 minutes qu'on est en entrevue avec toi. Est-ce que c'est un supplice de nous parler ou ça a été le fun? C'est-tu le destin? Comment tu vois ça, là, que, ton analyse? Là?
9: C'est jamais un supplice, Martin, parce que quand on me demande des entrevues, puis je sais que la personne va être plate au bout du fil ou sera pas gentille ou va me mépriser, je dis non. Quand j'ai vu vos noms, je dis ben c'est sûr que je le fais. C'est jamais un supplice quand les gens sont accueillants, les gens sont fins, ils sont pas là pour me mettre en boîte, ils sont pas là pour me coincer, ils sont juste là pour qu'on ait un échange, qu'on jase, qu'on ait du fun.
8: Tellement.
9: Ça, c'est parce que au bout du compte, c'est ça qui va rester dans ce métier-là. C'est les rencontres humaines, c'est ça qui est important. T'sais.
7: Michel Charette, t'es génial, t'es le fun à jaser. Tu viens quand tu veux, si tu t'amènes à Gatineau, tu t'en viens prochainement. T'as le goût de venir jaser avec nous autres un matin, amène-toi, t'es la bienvenue anytime.
8: Toi, tu montes
7: quand?
9: Vous êtes là tout l'été?
7: Oui, jusqu'au
8: 24.
7: Jusqu'au 24 juillet.
9: OK, ben écoute, moi, je vais probablement avoir le choix à Gatineau, fait que peut-être on s'organisera, on se textera, puis si je suis là dans la semaine, je vais aller vous voir ça.
7: Ah, t'es fin, mon homme, c'est hyper apprécié. Michel Charette, je t'embrasse, un immense merci, faut voir la pièce. Mon jour de chance, c'est présenté chez nous à la salle Odyssée. Les dates, Steph, on les a-tu?
8: 16 juillet, 17 juillet, 18 juillet, le 24 juillet. D'ailleurs, on a une paire de billets pour vous autres encore ce matin. Vous textez le mot « chance » au 11-007. Bonne chance à vous autres, puis vous voulez vraiment pas manquer cette pièce-là. Merci,
9: non,
8: Michel.
9: Vous allez passer une soirée extraordinaire.
7: Je t'embrasse. Un gros merci, mon chum.
9: Merci beaucoup à vous autres. Bye, bon matin.
7: Salut, il est 8h11 minutes. C'est de l'or en barre.
8: Moi, sérieusement, il est bien inspirant, lui.
7: Écoute, c'est, je pense, la deuxième fois que je l'ai en entrevue. Et je lui ai juste demandé avant qu'on rentre en onde, je te rappelles-tu? Il dit, mais que je m'en rappelle. Il est fin, il est vrai.
8: C'est vrai qu'il est vrai. Moi, c'est ce qui m'a.
7: Moi, quand il a dit. Il est-tu encore là? Il est plus là. Quand il a dit, je suis pas un bon comédien, hey, attends une minute, là. Attends une minute.
8: Non, mais ce qu'il voulait prôner, c'est le travail à
7: chaque fois. Oui, non, je sais qu'il travaille fort.
8: Dans le sens que, quand même, ben, nous autres, OK, on est juste deux personnes qui animent d'un micro. Si tu travailles fort, un moment donné, tu vas arriver à ce que tu veux vraiment.
7: C'est ça.
8: C'est plus ça, là. Mais
7: mon père l'a toujours dit, le travail, quand tu travailles fort, c'est payant. Michel a travaillé tellement fort dans sa vie qu'aujourd'hui, on l'aime. Prenez, par exemple, Bruno, Jean-Louis Duval, Popol, dans les Boys. C'est son travail à lui. C'est lui qui a performé. C'est lui qui a donné la couleur. C'est lui qui a donné la vie à ses personnages. Là. Et c'est pourquoi on l'aime aujourd'hui. Tout ce qu'il fait, tout ce qu'il touche, ça donne un hit. Merci Michel Charette. Il est 8h12 minutes. C'est avec plaisir, Steph. Moi, la voix de cette fille-là me fait capoter dans cette toune-là. Je ne comprends pas pourquoi. C'est une toune smooth, là.
8: Non, mais sa voix est puissante. Oh! C'est ça, l'affaire, là.
7: C'est ici, chez nous. Arrête-moi.

0: Chandelier, c'est Sia que vous venez d'entendre. Il est 8h15 en ce mardi. On est le 7 juillet 2026. On a combien à l'extérieur, Steph?
1: Hey, c'est une méchante bonne question parce qu'à matin, on était à 22, ressenti 26.
0: Ah, c'est beau, là.
1: C'est sûr que ça va augmenter. Là, on parle de 35 en après-midi.
0: Hey, ouh. Steph, ouais. Je veux savoir, dans ta liste d'amis, là, tu sais, mais tes vrais amis, là, ceux qui sont sur téléphone cellulaire, là, t'as leur numéro puis tout.
1: Que quand même, ben, je les vois une fois par année, c'est mes bons amis. Okay. Ouais.
0: Dans cette liste d'amis-là, est-ce que tu as des amis de filles qui sont célibataires?
1: Oui.
0: OK. Est-ce que tu as des amis de gars qui sont célibataires? Oh!
1: Oui.
0: OK. Écoute bien ça. Le dating aujourd'hui, tu sais, rencontrer quelqu'un, moi, dans mon temps, ça se passait dans un club. Tu allais dans un bar.
1: Tu
0: sortais de chez vous, puis tu rencontrais du monde. Je me rappelle, début des années 2000, faisait des shows de radio, puis on parlait de célibataire, puis on en parlait beaucoup. Puis les gens avaient l'habitude de, soit on va aller dans un restaurant prendre un café, on va aller jaser, on va se rencontrer, mm-hmm. on va voir ce que ça donne. On disait beaucoup, en début des années 2000, ceux qui sont plus vieux vont se rappeler de ça, tu peux peut-être trouver ton âme sœur à l'épicerie. Puis c'était là l'endroit idéal dans le début des années 2000.
1: Avec les paniers, là.
0: Ouais.
1: Tu sais, ça le disait-tu, genre, non. Célibataire, non?
0: Non, mais tu pouvais rencontrer, tu voyais qui était célibataire puis qui ne l'était pas.
1: Ouais, t'es tout seul à l'épicerie, ouais. Des fois que... Ouais.
0: Okay. La grosseur du panier laissait déterminer s'il y avait des enfants, il y avait un chum, il y avait ci, il y avait ça. T'avais une boîte de Joe Louis, tu savais que c'était pas pour la fille, c'était pour le chum à la maison. Ça, tu comprenais. T'as pas cave, tu visais pas là-dessus. Mais si la fille avait une petite pomme de salade...
1: Vraiment, là, j'ai pas le temps de commencer à analyser qu'est-ce que tu manges dans ton panier, là, moi, là.
0: Quand t'es célibataire, Steph, un gars, c'est... En tout cas,
1: vraiment,
0: à mon humble avis, c'était plus dur pour les
1: encore
0: gars.
1: Encore aujourd'hui, tu penses?
0: Ben, oui.
1: Je sais pas. En tout cas, oui, OK.
0: Bref, tout ça pour dire que le dating a changé de façon exponentielle à part
1: ça.
0: Aujourd'hui, on rencontre sur les réseaux sociaux, that's it, that's out. On voit si ça fonctionne. On va aller, tu sais, au bout d'un certain temps, une couple de semaines, une couple de mois, ça va être jasé sur les réseaux sociaux, sur Messenger, n'importe quoi, là.
1: Ouais.
0: Là, après ça, on décide, bon, OK, on se date, on se voit.
1: Ouais.
0: Puis là, quand tu te vois, c'est là que ça passe ou ça casse.
1: Ouais, mais en partant, là, si la personne fait un selfie, puis c'est juste des selfies qu'elle a, puis elle se montre pas au complet, puis elle parle pas tant, tu sais, des fois, tu peux avoir... Je fais juste
0: doutes.
1: Dire, là.
0: Des doutes.
1: À un moment donné, c'est sûr qu'il peut avoir des fois un clash, mais...
0: Il y a des arnaqueurs, des arnaqueuses là-dessus, faut faire attention. Là, j'ai découvert, c'est dans le Journal de Montréal, je pense que... Oui, c'est, je pense pas, je suis sûr, cet article-là. Il y a une page Facebook qui s'appelle « We are dating the same guy ».
1: Je connais.
0: Pour protéger, et on dit que c'est pour protéger les femmes. On met la photo d'un gars.
1: Je connais, puis je pensais pas que tu t'en allais là ce matin, mais je t'écoute. Je ne sais pas si je vais répondre, par exemple, mais je t'écoute.
0: Sais-tu... Tu sais, on dit pour protéger les femmes. OK. Puis on va se dire les vraies affaires, là. Il y a, je pense, dans la vie, des gars et des filles qui sont pas corrects. Ça existe des deux bords. C'est pas juste les hommes.
1: Il y en a une page. Are we dating the same girl?
0: Tu?
1: Non. De ce que j'ai compris, il y en avait une.
0: Ça, dans l'article, on le dit pas, par contre.
1: Ouais, mais
0: ben là, ça change tout. Okay.
1: Mais ça a été créé, je crois, à prime abord par des femmes qui étaient célibataires et qui ont peut-être eu une aventure avec un homme, mais que l'homme en question, au même moment, fréquentait plusieurs autres femmes. Alors donc, c'était une bonne échange à savoir et confirmer des faits. Par contre, c'est sûr que ça peut dénigrer une personne.
0: Ben
1: puis c'est sûr que ça peut ramasser quelqu'un. Ça peut jouer sur ben des points, tu sais. Puis ce qui est tough dans ça, c'est que ce que je m'apprête à dire live, c'est que moi, j'ai vécu quelque chose avec un de mes ex là-dessus. Fait que je trouve ça un petit peu rough parce que la personne, quand elle est célibataire, c'est sûr que c'est pas correct, tu vas voir plein de monde. Mais en même temps, c'est sûr qu'à un moment donné, tu vas te faire pogner. Tu sais, si, en même temps, t'es célibataire. Faut mettre les points sur les i. Tu sais, ça se peut que moi, je te dise, mettons, je suis célibataire. Ce soir, j'ai envie d'avoir juste du fun. Fait qu'il faut pas tomber en amour. Mais puis, si on tombe en amour, ben, ça se peut que j'aille voir quelqu'un d'autre quand même. C'est ça mon trip en ce moment. OK, là, les points sur les i, les basses étés sont dits. Mais après ça, avec cette page-là, ça permet aux autres femmes de faire comme « OK, mais là, c'est un red flag. » Mais qui dit pas que, justement, ce gars-là l'avait dit au début? Mais là, s'il répète tout le temps la même cassette à toutes les autres femmes, ça commence à être rough. Tu te fais pas une bonne réputation.
0: Je trouve ça touché en colline, qui est le site pour un ou pour l'autre. Je trouve ça très, très, très touché. Parce que tu peux détruire quelqu'un. Tu peux t'amuser à détruire du monde.
1: Facilement. Puis est-ce que c'est vrai ce que les filles disent? Puis là, c'est ça le problème, tu sais. Moi, je me suis fait identifier là.
0: Les gars et les filles, parce que si ça existe pour les filles, il y a des gars qui doivent dire, regarde, une folle, tu sais, puis là, l'autre, c'est un fou. Ça sort. T'es tout le temps le fou ou la folle de quelqu'un, là.
1: Mm-hmm. Ouais. Ben moi, c'est ça, je me suis fait identifier là-dessus, puis pour vrai, c'est drôle parce qu'il y a des femmes même qui disaient « Oh mon Dieu, elle va remercier son ex parce que il fait de la visibilité. »
0: Oh wow!
1: OK?
0: Oh wow!
1: Fait que moi, j'ai répondu.
0: Wow! OK, je savais vraiment pas là.
1: Non, j'ai répondu en disant « Oh non, j'ai pas besoin de visibilité, tout va bien de ce côté-là. » Merci, c'est super gentil de... Carrie pour moi. Mais honnêtement, tu sais, c'est drôle de voir à quel point, tu sais, puis il faut en prendre, faut en laisser. C'est un peu un genre de chat GPT de ce monde, parce que est-ce que les personnes vont dire les vraies choses? Est-ce que la personne reflète vraiment ce qu'elle fait? Puis, tu sais, elle a le droit d'avoir du plaisir pendant des années, puis est-ce qu'elle le fait à toutes les... Tu sais, fait qu'il y a plein de points à prendre. Moi, je me suis enlevée de ce groupe-là parce que je trouvais ça lourd. C'est de la lourdeur. Pas nécessaire, pour vrai. C'est vraiment pas nécessaire. Puis je trouve que c'est pas le fun pour personne dans ça, tu sais.
0: Quelle intervention de course de ta part. Je m'attendais vraiment pas d'aller là. Bravo. C'est génial. Génial, génial, génial. Wow! 8h22.
1: Ouais, je pensais pas parler de ça ce matin, mais sérieux, ça vient me chercher épouvantable. Parce que tu peux, oui, démolir une personne. Puis en même temps, cette personne-là a des bons points aussi, tu sais. Je suis pas tout le temps d'accord avec, justement, des actions posées. C'est pas ce que je dis. Je fais juste dire que sur les réseaux, il y a tellement de pesanteur. Puis, à un moment donné, c'est dur de faire différencier le vrai du faux. Fait que faites attention avec ça.
0: Mais, puis, tu sais, il y a peut-être des super de bons gars qui sont là, qui ont eu une aventure d'un soir avec une fille, puis elle s'attendait à plus, puis le gars l'avait dit, ça se peut, ça a mal viré. Le contraire est possible aussi. Une fille qui rencontre un gars, aventure d'un soir, puis elle lui dit, puis le gars décroche pas.
1: T'sais, oui, puis ça peut démolir aussi, ben, oui, effectivement, des relations. J'aime ça. C'est tellement touché, genre, aujourd'hui, faut faire attention à ce qu'on fait vraiment sur les réseaux.
0: 8-22, même 8-23 chez nous, arrête, c'est l'heure.
1: J'aurais pris une fun, moi.
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0: Vas-y donc.
1: Hey, ce matin, ça va quand même super bien là, sur la 50. Ça, c'est la bonne nouvelle. Sinon, c'est un peu plus lent du côté des ponts interprovinciaux. En fait, ça l'allait moins bien sur le pont Champlain. Maintenant, ça semble aller de mieux en mieux. Plus lent sur Kitchizibi et la 417 Est entre Béchard et Carling. 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
1: Ouais, une belle journée ensoleillée aujourd'hui. Ce qui fait du bien au moral ce matin, c'est que le soleil est déjà présent. Puis on va le conserver tout au long de la journée, vraiment, avec du 35 ressenti en après-midi. Ça, c'est la bonne nouvelle. Sinon, ben pour demain, c'est le même scénario avec du 37 ressenti. Encore une fois, c'est chaud. Alternance, soleil, nuages. Jeudi, un 40% de probabilité d'averse de pluie. 29, c'est des nuages, oui. Mais sinon, vendredi, bon, ça semble vouloir se dégager et faire place au soleil tout au long du week-end.
0: Il est 8h24. Je vais juste vous le dire, la Belgique a battu les États-Unis 4-1 hier dans le tournoi de la Coupe du monde de la FIFA. Donald Trump avait mis son droit de veto, l'enfant de Nanane, a appelé le président de la FIFA pour faire retirer un carton rouge au meilleur buteur de l'équipe des États-Unis qui avait été suspendu contre la Belgique, justement, devait pas jouer. Le président de la FIFA a dit « Ah, OK, vous voulez ça, on va faire ça. » Ils ont retiré le carton rouge et le joueur a pu jouer. Malgré tout ça, malgré les demandes, les doléances de Donald Trump, les États-Unis ont perdu contre la Belgique. Puis je vais être méchant, je vais être mesquin, je vais être cheap. Bien content. Bien, bien content. Ça, bon, c'est la première affaire. Deuxième affaire, 11007, vous devez texter le mot facture à compter de là. La raison est simple, c'est que vendredi, on pourrait régler une facture jusqu'à concurrence de 500$.
1: Incroyable.
0: 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Si vous textez le mot facture, vous allez recevoir le lien. Vous allez voir les commerces qui participent. Puis on a tout le temps un commerce vedette. Mettons que je te demande aujourd'hui de quoi qu'on parle, Steph. Là.
1: 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Wow. Donc c'est avant ça, vous nous envoyez une facture et donc vendredi on repaye jusqu'à concurrence de 500 $.
0: Ça vaut à peine encore. Lien, imagine ton déménagement te coûte, je sais pas moi, 1500 pièces là.
1: Mm.
0: On te redonne 500 là-dessus. C'est une économie directe dans ta poche, là. 11-007. Va voir les commerces. Texte-nous le mot facture. Va voir les commerces qui participent.
1: Totalement.
0: Si tu magasines là-dedans, tu prends en photo, tu l'envoies sur le site. On t'a envoyé le lien, là. Il n'y a rien de plus facile que ça à faire, je te le jure. Cette toune-là, oui.
1: On va juste revenir sur le micro qu'on a fait parce qu'on a quand même beaucoup de messages. Il y a Christelle qui dit, pas parce que toi, t'as eu une mauvaise expérience avec un gars qu'une autre va en avoir,
0: C'est mauvaise.
1: Il y a aussi Isabelle qui dit, mon Dieu, je suis sans mots. Toutes mes bravos à vous deux, là, vous êtes exceptionnels. C'est vrai que c'est des sujets un petit peu plus touchy, tu sais. Puis je trouve ça tough de parler un peu des fois de ces sujets-là parce que les gens après ça, ils peuvent dire, ah, oh, mais là, elle est dans cette optique-là ou elle est dans cette optique-là. Mais en même temps, je veux dire, c'est bon aussi qu'on en parle parce que c'est des pages qui peuvent vraiment démolir. Fait que je veux juste te dire merci d'en avoir parlé.
0: Ah, ben écoute, c'est à nous deux, on en a parlé tous les deux. Sais-tu quoi, la beauté de la radio, moi, ça a toujours été ma façon de voir la radio. Pour un animateur ou une animatrice de radio, ce qu'on se doit de faire, c'est à tous les jours qu'on est en onde. Nous autres, c'est du lundi au vendredi de 6h à 9h. On s'appelle le matin juste pour le fun. Mm-hmm. Hein? On est à RIT 97.1. La radio, c'est ça. C'est que tu es devant une console, tu te fais un harakiri à tous les jours. C'est-à-dire que tu mets tes tripes dans la console. Mm. À tous les jours, c'est ça.
1: Oui, mais on est plus frileux des fois. Tu sais, c'est ça l'affaire.
0: C'est-tu nous autres ou c'est l'auditeur, l'auditoire qui est plus...
1: C'est parce qu'on a peur de décevoir.
0: Oui.
1: Mais effectivement, faut pas.
0: C'est très bon. Moi, ouais. j'ai trouvé ça très bon. Parlant de très bon, tu m'as fait découvrir cette toune-là, puis je suis obligé de dire que c'est probablement le numéro un de l'été.
1: Ah oui, t'sais, c'est
0: on a
1: la toune.
0: Ouais. On a tout le temps une toune d'été, puis c'est tout le temps latino, cette toune-là. Mais c'est celle-là. Elle s'appelle comment?
1: Dai, dai, Ico, dale, allez, let's go!

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9: Concentration, certains, ça va quand même bien du côté de Gatineau. Donc, dans l'ensemble, à 50, Maloney, des allumetières, bon, plus nombreux, là, mais pas de ralentissement en tant que tel. 417 Ouest, c'est lent entre la promenade de l'aviation et Nicolas. Sinon, 417 Est entre, bon, Greenbank et Carling. 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Tu sais, d'habitude, c'est lui qui dit « Hey, j'ai le droit à une chorégraphie.
10: Oui. »
9: Ce matin, là, j'ai de la misère sur la concentration. Il danse en arrière, ça paraît pas. Hein? Je suis venu de bientôt.
10: Je te fais vivre ce que Phil vit à tous les jours quand il fait ça.
9: Je te confirme que dès août, je vais faire attention. C'est vraiment pas le fun.
10: Hey Steph, je prends 3 secondes d'écart de ton temps, OK? Ouais. Tu m'as conseillé une série sur Netflix, on l'a fini. C'est hier, je pense,
9: oui.
10: Et ça s'appelle Sur tes traces.
9: Oh, tu l'as terminé hier?
10: Oui. Et c'est Arlen Coben, j'espère bien prononcer son nom, je pense, en tout cas que c'est ça. C'est lui qui a réalisé cette série-là. Mm-hmm. Et c'est tellement solide, c'est 8 épisodes seulement, ça passe vite, sérieux. C'est bon, pas à peu près. Tu te demandes si c'est une histoire vraie, là. C'est débile. Puis le punch final, tu le vois pas venir.
9: Ben, c'est une des raisons pour laquelle je te l'ai conseillé.
10: Ah, c'est
9: parce que
10: vraiment
9: moi,
10: très bon.
9: On dirait que j'ai cette maladie-là de toutes les fois qu'on regarde, mettons, quelque chose, autant une série, un film, peu importe, j'essaie de deviner la fin, tu sais. Puis si je suis capable de deviner, non, mais c'est pas reposant.
10: Non, non,
9: ah, c'est
10: vrai.
9: Sûr que c'est ça. Ah, c'est, tu sais, dans ta tête, mettons, t'es pas diverti, là. T'es en train d'essayer de deviner, là. C'est pas cool.
10: Toujours détective.
9: C'est ça. Ouais. Fait que là, mettons, tu te dis, ah, c'est sûr. Mais si c'est pas ça, la fin, ah, que j'aime ça quand je suis surprise, là. C'est le fun. Il y a quelque chose qui fait que, bon, enfin, on a réussi un film.
10: Sais-tu quoi? Il y a... comment que ça s'appelle, ce film-là, avec Bruce Willis dans le temps? I Can See Dead People. T'as probablement pas vu ça, là. C'est un vieux Moses de film.
9: Mais t'avais pas vu la fin venir.
10: Le film, tout le monde. Je pense que c'est là que ça a parti, les histoires de cinéma comme ça. On a surpris l'auditoire au grand complet. Le punch était tellement majeur, mais dans cette série-là, le punch, il est majeur, sérieusement. Et tellement fort. On en a parlé en fin de semaine au camping.
9: Ouais.
10: Puis je pense que c'est Julie qui nous disait ça. Elle dit, moi, j'ai commencé une autre série d'Arlen Coben. Il m'a tellement fait triper. Et là, on en a commencé une autre hier. C'est une série espagnole que lui a repris. Écoute, c'est bon, ça a aucun maudit bon sens. Il y a des auteurs, je t'en parle pas, va voir, c'est, tu vas trouver, là, tu fais juste Arlen Coben sur Netflix, il y a deux ou trois séries de lui, c'était cœur, hein? Le gars est vraiment bon, et la dernière, celle que j'ai vue sur tes traces, là, wow,
9: est-ce
10: c'est à voir.
9: Est-ce que t'es du genre à aimer ça quand, mettons, tu sais, au début, on te met comme un petit aperçu de la fin, là, puis là, tu dis, ah, OK, on va se rendre là. Tu sais, il y en a des scénaristes qui font ça, là.
10: Ouais.
9: Ils vont te donner le punch un peu, comme quelques scènes, puis après ça, on se rend là. On dirait qu'au début, je tripais là-dessus, puis maintenant, un peu moins.
10: Donne-moi
9: parce que j'ai
10: punch.
9: L'impression qu'on s'en va direct là.
10: Divulgâcher quelque chose.
9: C'est ça,
10: ouais. Donne-moi pas de punch. Ouais, ouais. Non, je fais partie de ta gang là-dessus. Okay. J'aime pas ça. Puis depuis un certain temps, quand on nous présente des nouveaux films, il me semble que les extraits qu'on met, ça dure 3 minutes. Batin, c'est ben trop long, puis vous mettez ben trop de punch là-dedans.
9: Hey, on dit 35 secondes, puis on scroll.
10: C'est
9: là.
10: Ça, ça donne pas le goût. Donnez le goût aux gens. C'est juste une belle face, je sais pas, un beau gars, une belle fille.
9: Un punch, là.
10: Ben oui, mais comme... quelque chose qui va t'attirer l'œil, pas le punch. Ah. Non, pas là. 8:37 chez nous. Merci d'être là. Je vous souhaite un Moses de bon mardi matin. C'est le 7 juillet 2026.
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10: 8h39 chez nous. On vous a posé la question hier sur Facebook. Il y a 81 personnes qui ont pris le temps d'y répondre. Un gros merci si vous le faites. On est là du dimanche au jeudi, 18h tous les soirs, ça sort. Allez répondre à notre question. On a du fun à vous lire sérieusement, puis on jase le lendemain. C'est Nancy qui est en bout de ligne. Allô, Nancy?
9: Bon matin.
23: Salut.
10: Comment ça va?
23: Ça va bien.
10: Good, good, good. Nancy, question banale, question facile à répondre, je pense. Toi, là, en vacances, t'es-tu en vacances en ce moment, oui ou non?
23: Hein? Je viens juste de revenir. On est revenu de la pêche dimanche.
9: Pour une semaine ou c'était combien?
23: Oui.
10: C'était-tu assez?
9: Oui.
23: Non.
9: Une semaine, je trouve ça tough parce que tu sais, tu prends le temps. Non, mais c'est vrai, là, tu connais ça la réponse.
10: Ben oui,
9: vraiment.
10: Ben oui,
9: une semaine. Le monde en veut le 2, puis même 3, puis même, tu sais.
23: Oui, c'est ça.
10: 12, 14, 62. Ce serait le fun de pas travailler pendant tout, mais bon, c'est pas demain. Apparemment que c'est à cause de Ève qui a encore croqué à la pomme.
9: Tu penses?
10: Ben, c'est ce qu'il dit, c'est ce que l'histoire dit.
9: En tout cas, regarde, on va y aller avec la question du jour. En vacances, t'es plus organisé ou spontané?
23: Ben, j'ai pas le choix d'être organisée à cause de mon mari.
10: OK, c'est de sa faute. Pourquoi?
23: Lui, il a des listes pour tout, OK? Fait qu'on est, on est des chasseurs, on est des pêcheurs. Il y a une liste pour la chasse, il y a une liste pour la pêche. Faut que je passe au travers de la liste, faut que je mette des petits crochets quand je les ai faites.
10: Non.
23: On amène de tout, puis on emmène trop, là. Comme dans le camion, il n'y a même pas de place pour un passager, là, tellement qu'il y a du stock, là.
9: OK, la liste, c'est les effets, là, ce que vous apportez quand vous partez en voyage, hein. C'est
23: qu'est-ce,
9: ça?
23: Qu'est-ce qu'on apporte, oui, okay. Puis qu'est-ce qu'on mange, puis qu'est-ce qu'on fait, puis...
10: Nancy, c'est quoi le nom de ce champion-là?
9: Son prénom.
23: C'est Jason.
10: Oh mon Dieu, ça sonne. Ça sonne dans mon oreille, il y a quelque chose qui se passe, là. OK, il retient ça de qui, lui, de sa mère ou de son père?
23: Mon Dieu.
9: Bonne question.
10: Ah, t'as peur.
23: Ouais, c'est ça, je sais pas, là. Je pense qu'il retient pas de ni un ni l'autre.
10: Oh! Okay,
9: mais toi, ça t'attire, ça, là, chez quelqu'un. Ce que je comprends.
23: Ben,
10: ou tu savais pas dans quoi tu t'embarquais.
23: Je fais tout le temps le gros ménage de son camion au printemps, puis là, il faut que je sorte parce que là, il garde ces choses-là dans le camion à l'année longue au cas où qu'il arriverait quelque chose.
9: Ah, ouais.
23: Fait qu'il y a son pack-sac de chasse avec tout dedans. Il y a de la bouffe déshydratée, il y a comme café, il y a tout dans il y a 3 haches dans le truc, là. Juste au cas où qu'il y aurait un arbre qui aurait tombé dans le chemin, là.
10: Wow!
9: Ben oui, on
10: dort. J'aime ce gars-là, là.
9: Non, mais il est équipé. Ça veut dire que tu manques de rien, par exemple. Tu dois te sentir en sécurité un peu, en quelque part.
23: OK, oui, il y a sécurité, puis il y a sécurité. Là, on n'a même pas de place pour emmener du linge, là.
10: Nancy, dis-moi, c'est un Jason de quel âge que t'as?
23: 43 ans.
10: C'est un modèle, écoute, c'est un modèle qui se refait incroyable. Pas, ça, c'est sûr. Là. Garde-les. Il y en a, personnellement, dans mon lot de chums à moi, là, j'en connais pas comme ça.
9: J'entends souvent, mettons, madame qui va être un peu germaine avec la liste. Mais là, non, je trouve ça cool qu'on ait un peu des deux.
10: Ben oui,
9: là.
10: Il faut. Non, ça existe.
9: T'sais, on va briser ça un peu. Là.
10: Il y a des germains et des germaines, c'est
9: ben
10: sûr.
9: Oui.
10: C'est sûr. Mais
23: là, le monde qu'on fait du camping avec ou qu'on pêche, qu'on chasse avec, ils se disent. C'est pas grave, si on l'a pas, Jason, il va l'emmener.
9: Ah, ben tu vois, c'est vrai ça.
10: Ah, ben,
9: c'est
10: là,
9: la pharmacie.
10: Ben, non, mais... c'est mon chum Fred. OK, non, elle vient de me faire comprendre. OK, mon chum Fred, il est comme ça, il a tout. Il a tout.
9: Tu vois, moi, je l'amène, elle s'appelle ma mère. Maman.
10: Ah oui?
9: Elle a tout.
10: Ben, écoute, Nancy, en fin de semaine, on est au camping, on parle de pêche, puis on parle de golf, on parle de ci, puis de ça. Puis à un moment donné, je dis, hey, j'ai un tournoi de golf, moi, le 11, puis j'ai plus de sac. Il dit, Fred me regarde, tu joues quel bar? Je suis gaucher, j'ai ça.
9: C'est un endroit pour moi, je suis droitière, là, parce que j'en ai plus. Là.
10: Il doit l'avoir.
9: Quelqu'un pourrait m'en prêter un.
10: Il y a tout dans la vie. Mais ça, OK, ça, j'aime ça. Mm. Vu de même, là, je comprends. OK, j'haïs pas ça. Mais il y en a pas gros de même. Il y en a vraiment pas gros.
9: À un moment donné, il faut être capable aussi de se laisser lousse. Là, j'espère que tu vas le desserrer un petit peu. Là.
10: Oh!
23: Mais il est tellement organisé que si on prend un outil dans le garage, il faut le remettre sur la table et non dans le coffre parce que lui, il a une certaine façon de placer ses outils, là. C'est organisé sur un temps, là.
10: Ça fait combien de temps que vous êtes ensemble, toi et lui?
23: Ça fait 15 ans.
10: Ça achève-tu, tu penses?
23: Non! Non, elle ne changerait pas pour rien au monde.
10: Je trouve ça cool. Oh, bout.
9: Tu mets
10: ça sur la table, sur l'établi. Toi, je dis pas, me laisse-les là, on va m'en occuper, m'en serrer parce que moi, je sais où il va. Moi, c'est ça. Tu vois, je viens de voir mon père. Oh, mon père avait dessiné toutes ses clés anglaises.
9: C'est bon.
10: Il y avait un mur à la maison dans le sous-sol où il faisait ses travaux, là. Toutes ses clés, il avait fait le contour avec un gros marqueur, puis tu savais la grosseur de la clé qui allait là. Le Westcott allait là, le marteau allait là. Le tape à mesurer, voilà, le galon.
9: Non, mais ça, c'est correct, ça. Mais là, c'est parce que Nancy qui doit gérer ça aussi, là, tu sais. Tu comprends? Le garage, c'est le garage, mais là, c'est parce que c'est le voyage. Là, c'est
10: autre chose. S'il perd quelque chose, il doit capoter.
9: Ben, il est où, mon porte?
10: Ah non, ça doit être terrible, hein?
23: Ah oh ouais, c'est l'enfer. Là, il va blâmer tout le monde. T'as pris ça, tu l'as pas remis à sa place, tu l'as pas remis à sa table. Ah, oh, c'est l'enfer.
10: 43 ans.
9: Jason, quoi, son nom de famille?
10: Non, dis pas ça.
9: Hey, merci, Nancy. Ça fut un plaisir.
23: Hey, mais merci à vous. Ben, passez une belle journée.
10: Ça t'a-tu fait du bien d'en parler, Nancy?
23: Oh mon Dieu, oui, c'est pas plus légère.
10: Je t'embrasse, un gros merci.
23: Merci, bye-bye.
10: Ah, j'aime ça. Jason, on t'aime, là. On dit pas toi, pas en tout, là. Je te jure.
9: J'ai senti dans sa voix.
10: Genre, ah oui, ça a fait du bien.
9: Mais ce qui est le fun, Annecy, c'est qu'on était rien que trois. On était trois, là. Tu sais, on était pas grand monde qui écoutait ça.
10: J'espère que Jason écoutait. J'espère tellement, là. Voici Ariane Moffat. Oh, je veux tout. Dieu. C'est chez nous, Ariane. Bon matin.
9: Ouais, salut.

0: 8h48, il y a David, on va le jaser dans deux secondes. Steph, il y a des commentaires qui sont rentrés au 11007.
1: C'est hilarant. Il y a Jojo qui dit, ah, on dirait moi au masculin, ça, Jason. Donc, Nancy, t'es pas toute seule. Puis Jason non plus, clairement. Il y a ici qui dit, j'écoute, là, puis je suis exactement pareil pour mes outils et stocks de plongée. Il y a Chantal qui dit, même chose pour mon mari. Ben, je pense qu'il y en a plusieurs qui se l'ont dit dans la tête aussi. Tu sais, comme, on écoute, on est comme, oh mon Dieu, il paraît comme lui, il paraît comme moi. Tu sais, c'est identique.
0: Puis nous autres, on riait de ça. Donc, est-ce que ces personnes-là qui se sont dit « Hey, je suis comme ça », est-ce que vous pensez que c'est trop? Peut-être. Je sais pas. Ça, c'est à vous autres de voir. On peut pas se mêler de ça. 8h49, David est là. Bonjour, David.
1: Bon matin.
2: Salut.
0: Comment tu vas?
2: Ça va bien.
0: T'as un beau sourire dans ta voix. Un gros merci.
1: Belle voix.
0: Je pense que t'es pas tout seul. Y a-tu des enfants avec toi? J'entends du monde, là.
2: Ben oui, on a trois petits gars, puis là, ma blonde qui est retournée porter la clé à la réception de l'hôtel parce qu'on s'en va pour une petite 3 heures de route. Je pense qu'on s'en va dans une mine d'agate. Fait que là, ma blonde a cédulé ça. Fait qu'on s'en va dans ce coin-là. Là,
0: ça vient de partir.
1: Ma blonde a cédulé ça.
0: Là, on vient de savoir que c'est pas toi qui colle les shots.
2: Moi, je suis en vacances. Moi, je suis... Un vieux gars de média qui est habitué d'habitude d'être genre à minute près, à l'heure près. Fait que quand je suis en vacances, j'aime bien ça, partir, pas me casser la tête, puis avoir quelqu'un pour me dire bon ben regarde, on s'en va là, puis ça va être à peu près ça.
1: Fait que il y a pas. Il aime ça se faire gérer.
2: Il y a pas de stress.
0: David, attends un peu, là, tu viens de dire quelque chose. Gars de média, tu travailles pour qui et où?
2: Oh, je te. un vieux radio canadien, j'ai été chez Cogeco pendant 12 ans d'années.
0: C'est vrai?
2: Dans la télévision communautaire.
1: Attends, David, on s'est déjà parlé. Tu me dis que. C'est quoi ton nom de famille déjà?
2: Grand Maison.
1: C'est ça. J'avais maison
0: c'est
1: même, mais oui.
0: Ici, là, dans la région, ici en Outaouais?
2: En fait, j'ai étudié à la Cité collégiale en production télé.
0: OK.
2: Puis, c'est ça. Puis par la suite, là, j'ai été 7 ans chez Cogeco à Drummondville. J'avais commencé à Magog.
0: Ah, oui. Oh, wow!
1: C'est ça, oui, parce que...
0: Ah, c'est le fun. Puis là, t'es où en ce moment, là?
2: Là, je suis rendu à la mise en onde télé à Radio-Canada à Montréal. Donc, tout ce qui sort du réseau français pour la télé de Radio-Canada avec RTV, Explora, RDI.
1: Oui.
2: Ça passe par le département où je travaille, donc...
0: C'est bien cool, ça!
1: Il écoute des fois Arrête mon travail, fait que je le salue. Là.
0: Fait que David,
1: ça, c'est cool de te parler en vrai.
0: Si jamais tes boss te disent « Hey, qu'est-ce que t'as fait là? » Ben, Kim, tu viens de faire de la pub pour eux autres. Je veux savoir, mon chum, t'es-tu plus organisé ou encore spontané? Toi, ce que je comprends, c'est « go with the flow », là.
2: Oui. Ben moi, ça a toujours été ça.
0: Pis...
2: ça. Quand tu pars en vacances, j'ai pas vraiment envie d'avoir d'horaire ou de... Fait que je pars, j'y vais. Si ça marche, ça marche. Ça marche pas, ça marche pas. Puis si en passant, tu sais, comme là, j'ai un de mes amis qui est à Rimouski. Fait que on est arrêté le voir hier, on est allé souper avec lui.
0: Mais ce que j'entends dans le go with the flow, le flow, c'est comme ta blonde, là.
2: elle nous organise pas peu, là.
0: J'aime ça.
2: Va bien.
0: J'aime vraiment ça. T'es vraiment fin d'avoir pris le temps de nous jaser. Je te souhaite une belle journée. Bonnes vacances à toi. Amusez-vous en famille. Gâtez-vous. Soyez heureux.
2: Yes, merci.
1: Bye,
0: merci, David. Un gros merci. 8h52 minutes.
1: Hey, attends un peu de soirée, OK? Messenger de rythme, 97 ans. Il y a Vicky Dubois qui dit « Salut, gang, je suis la sœur à Jason. »
0: Oh non!
1: Fait que c'est Jason Dubois,
0: oh boy.
1: Le super organisé. C'est fou, je me fie sur lui chaque fois qu'on va à pêche. Il y a tout. C'est quand même très drôle. La famille nous écrit. Très hot. Ah ben, garde, on l'aura dit.
0: Ah, j'aime
1: Jason
0: ça,
1: Dubois,
0: là.
1: On te salue ce matin.
0: J'aime ça, mais j'aime ça pas. Ça n'a aucun bon sens. Il est 8h52 minutes chez nous à Rythme. Dans un instant, elle va s'installer. Vous voulez pas la manquer. Son nom, c'est Wonder Steph. Elle est là pour Rythme au travail. Mais d'abord, voici Céline Dion chez nous à Rythme.

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15: 9h02 minutes. Steph, bravo pour le show de ce matin. Ça a été vraiment exceptionnel. Les auditeurs, vous avez été fins.
16: Vraiment.
15: Incroyable. J'allais dire.
16: Ouh!
15: Ça en passait proche.
16: Non, mais je comprends parce que, mon Dieu, on dirait qu'on a tiré d'un bord puis de l'autre, puis on est allé dans des sujets un petit peu plus délicats, comme on est allé dans des sujets hyper drôles, hilarants. Donc, vraiment, merci de participer via le 11007 au téléphone, Facebook, un peu partout. C'est grâce à vous qu'on est capable de faire un show hyper le fun comme ça.
15: Je m'en voudrais de pas le mentionner. Il y a les hommages qui sont rendus au policier de Montréal qui a été abattu. Vous avez vu les images. C'est une commémoration qui va avoir lieu à Montréal et ça vient de partir. Il y a un cortège de policiers à chevaux qui vient de prendre la route. Les patrouilles d'à peu près partout au Canada, même aux États-Unis, vont suivre les policiers à pied. Ça va être impressionnant. C'est un hommage national qu'on lui rend. C'est quelque chose à voir. Vous savez, la chance de jeter un œil là-dessus, c'est la fraternité des policiers et c'est pas juste à Montréal, là. C'est ici à Gatineau, c'est de l'autre bord, c'est l'OPP, c'est les policiers militaires, c'est nommez-les, là. Toutes les corps de police réunis, c'est ça, la fraternité des policiers, vont être sur place pour rendre un hommage à ce policier-là. Merci d'avoir donné votre vie. C'est votre devoir de protéger et servir, et vous l'avez fait jusqu'à votre dernier souffle. C'est quelque chose, ça. Autre chose, autre sujet qui va faire jaser aujourd'hui, j'en suis sûr et certain, c'est une sénatrice du Paraguay qui a fait un commentaire. Je lis même pas en onde. Je trouve ça trop dégradant, trop dégueulasse, trop... C'est raciste comme ça se peut pas. Elle a parlé d'un joueur des Bleus. C'est un joueur congolais qui joue pour la France. On jouait contre le Paraguay. On a détruit le Paraguay grâce à un but de cette personne-là. Kylian Mbappé, joueur vedette des Bleus de la France. Et la sénatrice le ramasse sur X. Mais quand tu dis ramasse, là, puis là, c'est rien. Le coup de pelle qu'elle a reçu puis qu'elle va recevoir. J'espère que la communauté internationale va se mobiliser contre elle. Il faut que cette femme-là n'a pas sa place dans un gouvernement. Cette femme-là n'a pas sa place au poste qu'elle occupe. Ça se peut pas. Va-t'en vivre dans le bois. Va rester tout seul. C'est là ta place. That's it, that's all.
16: Ça brasse dans l'actualité. Oh. Hein, c'est fou quand même.
15: Ah, oui, puis c'est pas notre mandat de vous en parler. Nous autres, on est là pour vous divertir. Mais ça, des affaires comme ça, moi, ça passe pas. J'ai été témoin d'actes racistes dans ma vie. C'est épouvantable. Et une des pires que j'ai vécues, je prendrai pas le temps de vous la raconter, mais la pire que j'ai vécue, c'est avec un gars qui s'appelle Anthony Cavanaugh. J'ai été témoin de ça. Ça m'a choqué. Ça m'a écœuré de certaines personnes sur la planète. Puis ces personnes-là, c'était des Blancs comme moi pis toi, là. C'était des Blancs, des gens qui ont pas de jugeote pour 5 cents d'écart parce qu'une personne est noire. Je trouve ça terrible.
16: Non, aujourd'hui, il y a plus
15: de place pour ça. En 2026, les amis, on est ailleurs. Il est à 9h05, elle s'installe dans un petit instant avec son sourire, avec sa bonne humeur, sa joie de vivre. Mm-hmm. C'est Wonder Steph qui est là, vous voulez pas la manquer. Elle est là pour être mon travail.
16: Je vous parlerai pas d'actualité, OK? Parce que c'est vraiment pas mon fort, je vous le jure, OK? Mais je vais vous parler de bonne musique, ça c'est certain. Il y a des concours aussi. Donc, via le 11-007, vous allez me texter des petits mots ici et là, des petits coucou également. Puis ça part avec du Charlotte Cardin et Yon Toon aussi que j'adore. Stereo Love, ça s'en vient l'année prochaine. Oui. Et on commence avec Christina Aguilera.
15: J'aille pas ça.
16: Bébé, êtes-vous prêt dans le rythme au travail? Moi, je suis prête, OK? Marthe, oui. À demain.
15: Bonne journée.
16: Merci pour
15: ça. Salut, à demain. Bye-bye.
16: Christina, come here, girl. It's your turn.
15: Wow.

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1: Ah, comme d'habitude, une belle journée. Je dis comme d'habitude parce que ça fait quelques jours quand même qu'on a du soleil, plein soleil à Gatineau, Ottawa. On a passé une belle journée hier avec du 34 ressenti. Eh bien, c'est le même scénario. Aujourd'hui, une belle journée devant nous avec deux heures de musique sans pause. Je vous le dis dans l'actualité, là, c'est pas vraiment compliqué. On parle de Taylor Swift, de Travis et de Céline Dion. C'est un peu tout ça que je vois. Ah oui, angine de poitrine aussi. Mais je vous... je vais vous motiver. Là, on parlera pas de ça aujourd'hui. Vous allez me texter un mot en particulier. C'est le mot chance au 11-007. Vous courez la chance de gagner votre paire de billets pour aller voir la pièce de théâtre « Mon jour de chance » à la salle Odyssée. Ben évidemment que vous voulez pas manquer ça. Sinon, ce qui s'en vient en musique, j'ai pour vous dans les prochaines Gabrielle Fredette.

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1: Que vous soyez au travail, télétravail, à la maison, en vacances, on finit peut-être à midi. Aujourd'hui, il annonce tellement beau. Vous allez pouvoir en profiter. Ben, vous êtes à la bonne place. Les meilleurs hits avec Ben Sinboon dans les prochaines. Et Omi à rythme au travail.

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1: Est-ce qu'il y a des événements, des festivals que vous avez vraiment hâte cet été, que ça arrive? Je le sais, l'été passe vite, mais comme c'est là que le monde sort, qui festoie encore plus, j'ai envie de savoir, vous autres, votre festival, l'événement qui vous marque le plus, que vous avez hâte à tous les étés. Entre autres, cet été, je m'en vais du côté du Blues Fest pour le deuxième week-end pour aller voir Ella Langley, un phénomène, cette femme-là. Puis j'aime tout, c'est étonnant, c'est pas compliqué. Fait que j'ai tellement hâte d'aller la voir, de la voir performer en direct puis vous redonner des nouvelles, ça c'est certain. OK, ce qui s'en vient en musique, évidemment, un autre buzz dans le country, Morgan Wallen, dans les prochaines, après les Backstreet Boys, à rythme.

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Tiens, parlant de summer, été, festif, Summer Paradise, ça s'en vient dans les prochaines. Tout de suite après, Olivia Dean, arrête-moi.

un petit coucou, Ginette, qui me dit coucou Steph, un petit coucou d'une personne à la retraite. Ah ben c'est bien cool, Ginette. Merci de prendre le temps de me texter via le 11007 des nouveaux textos. Écrivez-moi votre nom pour que je puisse vous saluer. Katia qui est là, Linda également, Daniel, j'ai Francine, Sandra, José, Nancy, Lynn, Julie. Merci beaucoup d'être au rendez-vous de Rythme au travail. Mitsu s'en vient avec ses shows et je reviens de l'extérieur là. Je vous le dis, juste à être un petit deux, j'ai l'impression d'avoir bronzé. Bonne bon sang. Aerosmith, tout de suite, arrête mon travail. 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

0: lourd.
1: Il annonce tout chaud, rien qu'un peu aujourd'hui à votre goût, avec quand même 34 au maximum, et que ça va faire du bien au moral. Bouge ton tangue pendant ce temps-là, arrête mon travail, c'est parti.
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0: première fois qu'un artiste arrive en ambulance.
1: Martin, arrête pas de me dire qu'il y a de quoi à faire avec cette question-là pour ce soir, 18h. J'espère que vous allez être au rendez-vous 18h sur notre page Facebook de Rythme 97.1.

0: 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Hey, je suis bonne quand même aujourd'hui. Je n'en ai pas trop parlé de Taylor Swift, mais juste une petite affaire, OK? Parce qu'évidemment, dans chaque mariage, bon, la mariée va lancer son bouquet, OK, de fleurs. Et savez-vous qui l'a attrapé? Et vous allez dire, ben non, mais tu vas nous le dire, Wanda. Ben effectivement, c'est une sœur. La sœur, ben pas une sœur, mais c'est la sœur de Trey Smith, un joueur des Chiefs, qui, elle, a attrapé le fameux bouquet. Puis elle était fière de le dire, ses réseaux sociaux, mais en même temps, tu sais. Elle dit, j'espère que ce bouquet-là va m'apporter tellement, tellement d'amour. Tu sais, une relation saine, reste à voir. Mais quand même chanceuse. Ben, parlant de Taylor Swift, elle s'en vient dans les prochaines, OK? Et t'y, 3 minutes paix, là, avec Opelite.
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J'espère que vous avez texté le mot chance au 11007 parce que j'ai toujours ma paire de billets pour la pièce Mon jour de chance avec Michel Charrette ce matin qu'on a eu ici dans le matin juste pour le fun à 8h. Bonne chance à vous!

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vous demande de texter plein de choses au cours de la journée. Merci de le faire. Ben, félicitations à Sophie Veillant qui gagne sa paire de billets pour la pièce Mon jour de chance qui sera du côté de la salle Odyssée pour plusieurs représentations. Félicitations, ma belle Sophie. Une autre paire de billets à vous offrir dès demain. Donc, vous textez chance au 11 007.

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Ma piscine m'appelle, le soleil également. J'en profite pour vous dire un gros salut. Passez une belle journée. On se donne rendez-vous demain, 6h dans le matin, juste pour le fun avec Martin Grenier. C'est Wonder. Salut, bonne journée!

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27: L'ambiance estivale va suivre dans les prochaines minutes, mais j'ai pas le choix là, de revenir sur cette nouvelle qui nous prend tous de court aujourd'hui, le décès de Marc Messier. C'est ce qu'on a appris dans les dernières minutes. Si vous vous branchez là, à rythme à l'instant, il avait 78 ans. On dit dans le peu d'informations qui circulent présentement qu'il serait décédé d'une brève maladie. Mais je trouve ça touchant de vous lire au 11007 Cynthia Perron de Saint-Alphonse de Granby qui dit c'était tellement un grand homme, absolument. Elle dit j'y crois pas. Francine qui dit une phrase à garder en tête, la force du mental. Tu sais, il y a des phrases qui vont nous revenir, des rôles aussi qui nous ont marqués. Julie Lemire, José Lefebvre, Julie Léonard, c'est beaucoup de peine pour tout le monde. Valérie Boulay de Belleuil aussi qui nous partage ses émotions et Sylvie de Saint-Ambroise de Kildare. Vous avez le goût, vous aussi, de me partager un souvenir ou encore de me faire une demande spéciale qui vous rappelle Marc Messier. Je suis là pour ça aussi. Mais d'ici là, je m'occupe de la musique dans vos oreilles. Lost Frequencies s'amène. Tayo Cruz également et tout de suite, c'est Flowers. Miley Cyrus sur la terrasse à rythme. 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

C'était soir de première. On déroulait le tapis rouge hier au Théâtre Maisonneuve à la Place des Arts pour le film 125 rue des Malaises, qui est un des films québécois les plus attendus de l'été. D'ailleurs, je veux saluer José Leblanc au 11007. On s'est rencontrés là-bas. Il y avait plein de gens qui avaient gagné des billets pour assister à cette première. Et je vous en reparle dans deux chansons. Après Céline qui s'en vient, mets tout de suite ses Stromae à rythme sur la terrasse. Alors...

0: J'espère que vous l'avez chanté comme moi, ça, sur la terrasse à rythme partout au Québec. Film qui prend l'affiche le 16 juillet, c'est le 125 rue des Malaises avec Rémi Girard, Geneviève Schmitt, Pierre-Luc Funk, Guylaine Tremblay et Claude Legault. Solide distribution. J'avais super hâte parce que la bande-annonce déjà me faisait mourir de rire et j'ai pas été déçue. J'ai ri. Je suis quand même un public difficile, je dois vous l'avouer. Là, mettons, des films, c'est rare que je ris à gorge déployée. Hier, c'était le cas parce que le rythme est là. Le rythme comique, c'est ces gens-là que je vous ai nommés, ils l'ont naturellement. En plus de nous faire rire, ça nous fait réfléchir aussi parce que ça parle de l'aide médicale à mourir. C'est un film que je vous recommande sincèrement d'aller voir. Mettez ça à votre agenda. Puis surtout, c'est un film québécois. Puis c'est important d'encourager notre cinéma d'ici. À venir, on a du Kool & The Gang, Dua Lipa et Ray au retour sur La Terrasse à rythme.
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1: Vous êtes nombreux, nombreuses à m'écrire au 11007 pour me partager ce qui vous revient de Marc Messier. Il y a Francine qui dit « Quel acteur et humoriste exceptionnel. Il est allé rejoindre son ami cher Michel Côté, un autre qui est parti trop vite. C'est vraiment triste ce qu'on apprend aujourd'hui. Toi, Cynthia, comment t'as reçu la nouvelle?
2: Ben, moi, je sortais du resto aussitôt que la radio a ouvert, puis la nouvelle a sorti.
1: Ouais.
2: J'étais tout proche. Mettons, là, c'est tellement un bon acteur. En plus, je l'aimais beaucoup.
1: C'était un bon humain aussi, un homme extrêmement généreux, puis chaleureux, puis tu sais, passionné. Il va nous avoir marqué avec plein de rôles. Toi, mettons, le rôle qui te revient le plus, c'est lequel?
2: Ben, il y a celui dans La Petite Vie.
1: Ouais,
2: puis dans Les Boys.
1: Ouais, ça, c'est sûr que pour le Québec, là, ça, c'est emblématique pour toujours. Mais y a-t-il une chanson, toi, qui ferait ton bonheur, puis qui te ferait repenser à Marc Messier?
2: Les Boys, d'Éric Lapointe.
1: Mais on va jouer ça à rythme sur la terrasse. Merci, Cynthia.
2: Merci.
1: Bonne journée. Bye-bye.

0: Je veux terminer la terrasse en vous parlant d'une femme exceptionnelle qui s'appelle Hélène Boucher de Shawinigan. Cette femme-là, depuis quelques années, prend toujours le temps de m'écrire des messages extrêmement gentils sur Instagram, puis elle vient de me texter au 11007. Mais je pense que vous comprenez pas l'impact de ces paroles positives. Ça fait tellement du bien parce que sur les réseaux sociaux, vous vous doutez qu'il y a aussi tout l'opposé du positif qu'on peut y retrouver. Fait que j'ai envie de vous mettre au défi, puis de qu'on s'inspire tous d'Hélène. Cet après-midi, si vous avez le goût d'envoyer un message gentil, un seul, à quelqu'un de votre entourage, faites donc une différence dans la journée de quelqu'un. Et c'est Rythme au travail qui s'en vient au retour.
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1: Il y a déjà énormément d'actions pour ce qui a trait à la 50 en direction Est, là, des Draveurs et même Saint-Louis maintenant, et aussi du côté McDonald-Cartier. Je vous rappelle aussi feu de véhicule sur l'autoroute 401 Ouest de route 16, Johnston à autoroute 416. Prescott, toutes les voies sont fermées. Voyez autre chose, textez-nous 11007. 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
1: Difficile retour avec la 50 à l'arrêt jusqu'au pont des Draveurs pour rejoindre l'échangeur avec la 5 Sud également. On me signale accident sur la 5 pour accéder à l'autoroute 50 au-dessus du boulevard La Carrière. Fournier, c'est dans son entièreté jusqu'à l'échangeur. Montcalm, ça affiche complet, ça déborde sur les allumetières. 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
25: Très heureux de vous retrouver à 15h55. Bienvenue dans Ma musique dans le trafic. Bonjour, Julie Ringuette.
26: Hey, je retrouve ce siège, je retrouve ce studio, je retrouve un nouvel ami puis qui ressemble drôlement à mon mari. Fait que pas de danger qu'on se trompe.
25: Tu dis ça depuis tantôt, ça me surprend.
26: Hey, deux petits bruns, un petit peu énervés, tu sais, bien remplis d'énergie. Fait que moi, en ce moment, là, je suis vraiment dans mes souliers.
25: En même temps, c'est avec un homme que j'admire que tu me compares en ce moment. Fait que je suis très heureux. Là, aujourd'hui, c'est l'émission. J'ai décidé, j'ai eu une bulle au cerveau avant d'entrer en onde. J'anime avec mes lunettes fumées aujourd'hui. Pour être aussi cool que le chanteur de Earth, Wind and Fire que j'ai vu. Hey! Dimanche au Centre Bell avant Lionel Richie. Tellement en forme, les gars de Earth, Wind and Fire. C'était fou. Puis ouais, le chanteur, il avait ses lunettes fumées tout le long. J'étais comme, mais il est donc bien cool.
26: Ben
25: fait non, qu'aujourd'hui, j'en aime comme une rock star.
26: Hey, ben c'est parfait. Moi, je suis contente. J'ai mes petites lunettes de vieille femme dans quarantaine. Juste pour voir un petit peu plus proche.
25: On s'équilibre.
26: Sinon, je vois pas mes lettres. Faut que j'ai grossisse.
25: Évidemment, on est heureux de vous retrouver. On fait des blagues, mais c'est une journée qui est teintée, qui est assombrie par le décès de Marc Messier. C'est vraiment la nouvelle du jour à l'âge de 78 ans. T'as jamais eu l'occasion de jouer avec lui?
26: Non, mais à quel point c'est un grand. Je l'ai vu sur scène dans Brou, par contre.
25: Ouais.
26: Ça, je suis contente d'avoir vu ça.
25: Un grand classique qui est même passé dans le livre Guinness des records. Un gars que tu connais très bien, qui a eu la chance de jouer avec lui, c'est Jason Roy Léveillé.
26: Oui, il a joué avec lui dans la série L'Anse et Compte en 2010 et puis on lui a parlé.
25: Ouais, on va vous faire entendre ça dans les prochaines minutes. Évidemment, vos témoignages à vous, on est toujours heureux de les lire. C'est un homme qui a marqué plusieurs générations. 11007, bulle de conversation de l'app Cogeco Média. Et c'est parti en musique. Florida, David Guetta. Bienvenue à Rythme.

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7: Intense, drôle. Le mot qui est revenu aujourd'hui, c'est monument, titan.
8: Hey, généreux, humain. Là, on a entendu les boys, des classiques, La petite vie, Brou. Tu sais, c'est des grandes œuvres.
7: À 78 ans, après ce qu'on qualifie de courte maladie, à l'âge donc de 78 ans, Marc Messier nous a quittés aujourd'hui. On a eu le plaisir, la chance de s'entretenir.

0: Il y a quelques minutes avec Jason Roy Léveillé qui l'a côtoyé, entre autres, dans L'Anse et Compte et à plein d'autres occasions dans des projets. Je le disais, tu sais, c'est une maladie qui a été courte et j'ai commencé par demander à Jason, le savais-tu, toi, parce que ça nous prend tous un peu par surprise, comment t'as accueilli cette nouvelle-là aujourd'hui?
1: Oh mon Dieu, c'est sûr que ça frappe. J'ai braillé une petite shot, comme on dit. Ça a touché. On s'est écrit, évidemment, tous les comédiens, réalisateurs, tout ça, les gens qui le connaissaient un petit peu, on s'est texté. On s'est parlé au téléphone pour se soutenir un petit peu parce que c'est un grand qui nous quitte, là. Moi, tu sais, sincèrement, c'était un de mes idoles depuis ma jeunesse. Puis j'ai eu vraiment un immense privilège de commencer ma carrière à 15 ans en jouant à ses côtés, en le côtoyant, en le regardant travailler. Puis au fil des années, j'ai pu apprendre à le connaître. C'est un être humain en plus extraordinaire, tellement généreux, comme je l'écrivais là, sur mes réseaux sociaux. Il m'a même aidé souvent aussi. Il venait parce que je réalisais des petits courts-métrages quand j'avais 19 ans à peine, 18-19 ans. Puis il venait jouer dans mes courts-métrages. Il s'impliquait beaucoup. T'sais, c'était quelqu'un qui était vraiment intéressé aux autres. Très généreux. En même temps aussi, c'était quelqu'un qui te faisait décrocher pendant qu'on tournait. Il y avait quelque chose dans le fond du regard, cet homme-là. Ouais. C'est jamais, tu sais, comme c'est fou. Il est tellement comique. On avait la chance aussi, quand on tournait L'Anse et Compte, tu sais, on tournait dans des studios, toutes les scènes de vestiaire, c'était toutes des décors recréés, là. Fait qu'on tournait, mettons, une scène et demie, les scènes de vestiaire. Puis là, on était comme 30 gars assis en train de se changer. Mais entre chaque scène, t'avais Marc Messier qui était là, debout comme coach, tu sais, mais entre les textes, c'était comme un spectacle d'humour gratuit. Là,
2: mais je sais que vous vous faisiez des mauvais coups sur le plateau de L'Anse et Compte. Est-ce que lui, il faisait partie de ceux qui en préparaient?
1: Ah ben oui, tout le monde en préparait, mais on savait jamais c'était qui. D'ailleurs, je pense que c'était lui qui avait surnommé, c'était le fantôme. C'était le fantôme qui frappait. Des fois, ça pouvait être des sardines, boîtes de sardines dans une poche de hockey. Des fois, c'était du tape transparent en dessous d'une lame pour quand on embarque sur la glace, on se la pète. Mais il y avait toujours des idées qui se tramaient. Là. On savait pas c'était qui, les enfants. On savait pas.
0: Mais on retient dans le fond un désir de mort dans la vie, tu sais, puis justement de plaisir puis de partage avec les autres. Là, je te pose une question. J'espère que c'est pas une colle, mais tu sais, si on veut finir ça un peu philosophique, parce qu'on a très peu de temps pour lui rendre hommage aujourd'hui, mais t'es une des personnes les mieux placées. Tu sais, toi, comme acteur, comme artiste, comme réalisateur, qu'est-ce que tu vas garder de lui ou qu'est-ce que tu sais, parce que quand quelqu'un nous quitte, on se dit ça, hein, je vais l'honorer de telle manière, je vais être plus ci, plus ça. Qu'est-ce que tu gardes de Marc Messier, toi?
1: Oh mon Dieu. Même si on retient souvent, je pense que c'était quelqu'un de drôle, je pense que c'est vraiment juste le fait de dire que c'était un être humain à part entière, un être humain extraordinairement généreux. Donc, moi, j'ai toujours dit que c'était un grand autant à l'écran que dans la vie, tu sais. Puis je pense que c'est vraiment juste ça, là. C'est aussi simple que ça.
2: Merci, Jason Roy Léveillé. Ouais. Beaucoup d'amour pour toi, tes comparses aussi de L'Anse et Compte, puis pour tous ceux qui ont côtoyé Marc Messier.
0: Merci d'avoir pris le temps.
1: Merci.
0: Hey, c'est le fun de lui parler puis d'entendre ça d'un regard privilégié.
2: Oui, hein? Ça m'a donné des idées de mauvais coups. J'ai pris des notes.
0: Un expert qui nous a quittés. On vous offre toujours la meilleure musique dans les prochaines minutes. On fait le tour de ce qu'il faut savoir parce que oui, il y a eu d'autres actualités. En ce mardi 7 juillet, tout d'abord, Magic qui nous chante Rude à rythme.

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1: Premièrement, vous savez que dans cette émission, aujourd'hui d'ailleurs, la musique dans le trafic animée par Julie Ringuette et moi-même, Toby Bureau.
2: Oui, parce que sur la messagerie texte, on disait « Oh, quelle magnifique coupe! » Mais là, c'est ça, là, on est toutes mélangées, là, Julie et Toby.
1: Quoi que je vous rappelle que j'ai préparé un quiz d'infidélité, fait que ça se mérite. Non, ce qu'il faut savoir aujourd'hui, premièrement, ce qu'il faut savoir, c'est que dans ma musique dans le trafic, quand il se passe quelque chose à propos de Justin Trudeau et Katy Perry, on en parle!
2: Et là, on les a vus, alors ce couple fait encore jaser parce que Justin Trudeau était en France pour soutenir la pop star Katy Perry. Puis tu sais, Justin Trudeau, là, c'est un ex-premier ministre du Canada à la retraite. Là. Lui, là, il est parfait pour suivre une pop star internationale.
1: Ben oui.
2: On l'a vu aussi du côté de Los Angeles pour un concert d'ouverture de la FIFA. Et là, on les a vus en France parce que Katy Perry offre une série de concerts.
1: Puis on se rappelle qu'il est toujours en train de travailler hein, pour la faire, la convaincre de venir habiter à Montréal.
2: Ben,
1: il a acheté
2: beau.
1: Sa nouvelle maison. Puis là, on pourrait les croiser peut-être si vous êtes dans le coin.
2: On pourrait l'amener à Gaspésie, monter une baleine.
1: Parlons de soccer, c'est toujours la Coupe du monde. Hier, c'était le fameux match entre la Belgique et les États-Unis. Eh oui. Bon. J'aurais personnellement pas eu la culture pour savoir. OK. C'est l'hymne national belge que nous entendons. Vous avez peut-être suivi ce dossier hein, quand Donald Trump a avoué candidement avoir fait appel directement au président, au boss de la FIFA pour faire annuler un carton rouge du joueur vedette de son équipe. Et là, on avait enlevé le carton rouge. C'était la folie. Tout le monde n'en revenait pas qu'un président s'ingère comme ça. Ben oui.
2: Ça se fait pas.
1: On est tous d'accord, sauf certaines personnes qui sont du côté de Donald Trump. Mais hier, écoute, ils ont fait le plus grand pied de nez, la Belgique, en l'emportant et en éliminant l'équipe américaine 4-1. Ils ont fini ça, tu sais, un vrai bon pied de nez qui dit « Je jouerai pas ta game. Tu veux l'enlever, le cas, tu veux pas jouer avec les règles? » Ben nous, on va le gagner dans les règles.
2: On va te montrer qu'on a du vrai talent.
1: Et les joueurs ont fait un vrai bon pied de nez à Donald Trump parce qu'ils ont exécuté ils l'ont imité, en fait, parce que lui, tu sais, sa petite danse YMCA, il bouge avec ses bras comme ça. Et les joueurs, après le but gagnant et même dans les vestiaires par la suite, ont été filmés en train d'imiter Donald Trump qui danse. Façon de dire « À quel grand? » On est allé la chercher. C'est ce qu'il fallait savoir.
2: L'anniversaire aussi d'une de nos grandes vedettes, Nathalie Simard, qui célèbre ses 57 ans. Bonne fête! Celle qui anime Du Québec au ventre du côté de TVA.
1: C'est pas la seule fêtée d'ailleurs aujourd'hui. Il y en a une autre, encore plus près de nous, qu'on aime au moins autant que Nathalie Simard. Ces deux personnes qu'on adore, Marie-Pierre Morin. Notre Marie-Pierre a 40 ans. On lui parle après Taylor Swift et The Fate of Ophelia.

0: 16h24 à rythme. Merci d'être avec nous dans Ma musique dans le trafic. Julie Ringuette.
1: Oui, Toby Bureau Hot.
0: Tu sais qu'on a une grande fête. Et...
1: oui, 40
0: est au bout du fil. Bonne fête.
2: Oh, merci, les amis.
0: Hey, Marie.
2: Vous allez bien?
0: Ben oui, écoute, on va super bien, mais c'est toi qu'on veut prendre des nouvelles et j'espère que tu nous en voudras pas. Mais avant de parler de toi, de tout ce qui se passe avec toi cet été, évidemment, le sujet du jour, c'est Marc Messier qui nous a quittés aujourd'hui. Oui. Et t'as partagé l'écran avec lui.
2: Attends-moi deux secondes.
0: Ben oui, on est live à radio, pas de trouble.
2: Excuse-moi, oui.
0: Attendre.
2: Mon chum, il hurle. Mon chum, il jasait, puis tu sais, il y a sa voix d'acteur qui porte.
1: Ben, bien. Ramène-moi une bière!
2: Oui!
0: On parlait donc, ouais, dans le retour d'Anna Brodeur, tu as été même la conjointe de Marc Messier. Oui. Toi, comment tu as reçu cette nouvelle-là inattendue aujourd'hui, dis-moi?
2: Je te dirais que j'ai le cœur très à l'envers parce que j'avais eu vent que Marc était malade. Mais tu sais, c'est comme, on n'a pas de détails, de rien, on sait pas exactement. Moi, c'est un ami acteur qui m'avait dit, ouais, j'ai su qu'il y avait quelque chose, mais on sait pas quoi exactement. Mais ce qui nous habite aujourd'hui, je pense tout le monde, autant ceux qui ont travaillé avec lui, ceux qui ont eu la chance de collaborer avec lui, mais je te dirais que même le public, parce qu'il a tellement fait partie de notre vie, Marc Messier, tu sais, autant dans Brooke que dans la petite vie, que dans tous les personnages qu'il a incarnés. Puis moi, j'ai eu le bonheur dans ma courte carrière d'actrice de jouer avec lui, non pas une, mais deux fois.
0: Ah ouais.
2: Puis un de mes souvenirs les plus marquants, c'est à Fermont, quand on a tourné La Faille, il faisait le père de Jean-Philippe, dans lequel Jean-Philippe et moi, on faisait un couple. Et il faisait donc mon beau-père, puis on a tourné une scène sur ce qui s'appelait le pad à Charret. Ça, c'est une espèce de mésanine qui surplombe un gigantesque trou dans la mine de Fermont. Il ventait tellement. Il y avait des rafales de vent à 90 km/h. Nos casques partent au vent. Il faisait frais que le job. Puis on a tellement eu froid. On a tellement chialé puis chigné. Mais il m'a tellement fait rire que ça a rendu ce moment-là dans ma vie mémorable. Ouais. Donc je me trouve excessivement privilégiée d'avoir eu la chance de lui donner la réplique, mais encore plus d'avoir la chance de lui parler puis d'apprendre à découvrir l'homme sensationnel qu'il était. Fait que j'ai de la peine pour ses enfants, j'ai de la peine pour ses grands amis. J'ai vu que Claude Meunier avait fait une petite vidéo sur Instagram. Ouais. Je pense qu'on a tous le cœur lourd aujourd'hui.
0: Absolument.
1: Marc-Pierre, si tu nous permets, on va reculer au 4 juin dernier, OK? Tu t'étais lancé toi-même des souhaits pour ton 40e anniversaire. On va t'écouter.
3: Je crois, okay. En tout cas, j'espère que ma quarantaine va être douce. Mm-hmm. Puis déjà, je la sens, cette douceur-là, dans ma vie. Fait que j'ai envie de protéger ça.
1: Marc-Pierre, la question qui tue... T'es-tu douce? Est-ce que cette journée est douce? La rousse est douce!
0: Ça fait 12 heures, là!
2: Si, je suis 100% honnête, là, ça m'a mal parti en tabarnak.
0: Ah non! J'adore cette réponse. J'aime Raconte-nous, tout. On est très à l'écoute.
2: Je sais pas, il y a des journées de même là, que tu te lèves, puis tu fais, me semble que je serais en colère aujourd'hui. Puis je sais pas, il y avait plein d'affaires, il n'y a rien qui marchait. Puis là, un moment donné, mon chum, il a fait comme, là, tu as deux choix. Soit tu continues de scraper ta journée, soit tu reviens vers la lumière. Puis c'est
0: la sagesse de JP.
2: Fait que, ah oui, la sagesse du grand Pera. Mais finalement, on a passé la journée au balnéa, mon chum et moi. On s'est donné des beaux bisous. Je me suis fait masser. Puis là, j'ai un ami qui vient d'arriver à la maison en surprise, que ça fait super longtemps que j'ai pas vu. Puis on s'en va super au restaurant. Fait que je te dirais que c'est à travailler la douceur, Julie. C'est pas quelque chose qui est inné chez moi. Faut que je me conditionne, qu'il faut que je fasse des efforts pour être capable de préserver cette douceur-là. Mais je suis prête à faire ce qu'il faut.
0: C'est l'apprentissage d'une vie à être doux avec soi-même, Marie.
2: Ouais.
0: À 40, on commence à plus le comprendre, mais
1: la quarantaine, selon moi, c'est notre meilleure décennie.
0: Mais en tout cas, jusqu'à maintenant.
2: Toutes les femmes, oui, puis toutes les femmes qui sont dans ce dans cette tranche-là de leur vie, puis je pense même à Isa Rascot,
0: ouais.
2: Tout le monde parle de la quarantaine comme étant comme le prime des femmes.
1: Oh, oui.
2: Une décennie douce. Mais quand je regarde ma vingtaine, ma trentaine, je me dis, ça peut pas être pire.
1: Exactement. temps, mais tu vas être plus douce envers toi-même. On connaît ton histoire. Ben, bonne fête, Marc-Pierre.
0: Hey, on a très hâte de te retrouver pour la rentrée. Avez-vous déjà eu des réunions, là? On peut savoir un scoop? Qu'est-ce qui se passe avec
2: les filles? Non, mais j'ai vu janvier cette semaine, puis elle va bien, puis on est gonflé à bloc, on a hâte de se retrouver.
0: C'est tout ce qu'on veut savoir. Merci. Ben, merci, Marie, premièrement. Bonne fête encore. Continue de te laisser gâter. Merci d'avoir pris 5 minutes pour nous aujourd'hui. Vraiment, toujours un plaisir.
2: Je vous embrasse. Bon été, les amis.
0: Nous aussi. Puis là, on veut savoir. 11007, c'est déjà commencé. Mais oui, vous, la quarantaine, vous l'avez vécu comment? T'sais, on en parle toujours, là, la crise, la quarantaine. Ça peut être aussi quelque chose de super lumineux. On veut vous lire sur la bulle de conversation de l'app Cogeco Média également. Et Lou Kala vient nous chanter sa liberté, justement, dans quelques minutes. Restez là.
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5: Ici Caroline Scott, voici vos nouvelles locales. La police de Gatineau enquête sur la découverte d'un corps dans le ruisseau de la brasserie hier en fin d'après-midi. Les autorités ont procédé au transport de la dépouille pendant un événement organisé par la ville dans le secteur des terrasses de la Chaudière. Le repêchage du corps s'est déroulé dans un contexte pour le moins inhabituel, soit en plein spectacle extérieur près du Théâtre de Lille. Les personnes en situation d'itinérance qui vivent en roulotte devront se trouver un autre endroit d'ici le 15 septembre. C'est que la ville de Gatineau a adopté un règlement qui va interdire le stationnement sur les terrains municipaux, ce qui mettra fin à cette occupation tolérée. Une interdiction qui inquiète plusieurs occupants installés au lac Limy, qui disent n'avoir nulle part où aller. Et triste nouvelle dans le milieu culturel. Marc Messier, qui a brillé dans Brou, Lancé Compte, La Petite Vie et la franchise des Boys, est décédé à l'âge de 78 ans. Le comédien, une figure appréciée du grand public depuis des décennies, s'est éteint entouré de ses proches au terme d'une brève maladie. Pour plus de détails et d'autres nouvelles, tvagatineau.ca.
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7: On mentionne quelques accidents pour des allumetières, le rond-point Saint-Joseph, là, au stationnement, à l'arrêt, secteur à éviter. Accident également pour la bretelle, pour rejoindre Fournier par McDonald-Cartier. Encore une fois, Fournier la longueur, ça s'est résorbé légèrement pour la 50 sur le pont des Draveurs. Et allons-y, c'est jusqu'à Jean-Prou. 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

0: Une chanson d'affirmation de soi dans ma musique dans le trafic avec Julie Ringuette et Toby Bureau-Huot. On parlait à une fêtée aujourd'hui.
1: Marie-Pierre Morin qui célèbre son 40e anniversaire. Moi, là, je vais avoir 44 ans le 1er octobre prochain. Et je suis capable de dire haut et fort que la quarantaine, c'est ma meilleure décennie à vie. En ce moment, là.
0: Nadège nous le dit. Ben, excuse-moi, je veux pas t'interrompre, mais elle dit ça, Nadège. J'ai adoré le passage à la quarantaine. Gros party, mon premier marathon, tu sais. Maintenant, elle court 5 marathons par année à 48. C'est malade.
1: Ah, c'est malade. Il y a Nathalie aussi de Blainville. Elle dit, waouh, on est parfaite à 40 ans. Je me suis même mariée à 40 ans avec 3 enfants. Tu sais, c'est comme si je trouve qu'on retrouve notre pouvoir.
0: Exactement. C'est un peu ça, la crise de la quarantaine. Oui. C'est dire, moi, je veux faire ça.
1: Je reprends mon pouvoir.
0: Parlons-en à Sylvie qui est au bout du fil. Allô, Sylvie?
2: Bonjour à vous deux.
0: Parle-nous donc de ta crise de la quarantaine. Comment ça s'est passé?
2: Ça s'est super bien passé. Alors? C'est un peu comme Julie. Là, moi, je suis rendue plus loin, là, mais disons que la quarantaine, ça a été parfait parce qu'à 36 ans, j'ai appris à dire non et à 38 ans, j'ai appris à dire non sans regret.
1: Oh mon Dieu, t'as des cours à donner à tout le monde. C'est donc bien difficile pour les femmes d'admettre qu'on refuse des choses ou juste de te mettre sur la table.
2: Ben oui, mais Julie, tu sais, les femmes, on vient au monde avec la culpabilité.
1: Oui, puis quand t'accouches d'enfant, c'est pire.
2: Et
0: la culpabilité.
2: Donc, aujourd'hui, je suis capable de dire non à quelqu'un, puis pas parce que je dis non, point.
0: Oui. Puis c'est drôle parce que j'ai l'impression que les gars, c'est souvent l'effet inverse. À la quarantaine, idéalement, t'as le genre de réflexion qui t'amène à moins, tu sais, à être plus ouvert à l'autre puis plus t'ouvrir au point.
1: Ouais, mais nous, on s'affirme.
0: Ben, c'est ça, c'est beau. C'est comme si on finit par se rejoindre dans les deux sens. Hey, merci beaucoup, Sylvie. Bonne journée. Depuis 2 ans, tu vis avec quoi? Un sort sur toi? Bad juju?
1: Il faut que je parle à ma fée Maureen. J'ai l'impression que j'ai signé pour un mauvais sort dans les 2 dernières années. Je demande de l'aide.
0: OK. Tayo Cruz, Dynamite. C'est ce qu'on vous offre après Corias et Printemps. Vous avez la meilleure musique, les 2 animateurs les plus sympathiques dans votre radio. Pas mal un des

0: Julie Ringuette.
1: Écoute, on m'a pas lancé un mauvais sort personnellement. J'ai l'impression que j'ai signé, OK, pour quelque chose qui est comme un mauvais sort qui plane.
2: T'as vendu ton âme au diable.
1: Mais j'aurais pu bien longtemps, mais non, c'est pas ça. Moi, ça fait, il y a 2 ans, on m'a offert sur un plateau d'argent la pièce qui tourne mal. Donc, je suis en tournée depuis l'été dernier avec cette comédie-là qui est complètement hilarante. C'est joué à travers le monde. L'été dernier, Guillaume Lambert, qui interprétait Perkins, OK, s'est cassé 2 pieds durant notre 2e représentation. Il y a eu 4 représentations. On dit annulé, c'est pas vrai, ça a été reporté. On a rejoué finalement cette pièce-là avec Stéphane Breton. Et là, j'ai commencé mon été en feu avec la pièce qui tourne mal. Et qui joue Perkins? Stéphane Breton. Et on a eu 3 spectacles d'annulés parce qu'il souffre d'une diverticulite. Mais moi, là, mettons, le TNM, là, c'est un rêve de fouler ces planches-là. Pour moi qui étudie en théâtre, le TNM, le Théâtre du Nouveau Monde sur la rue Sainte-Catherine à Montréal, c'est vraiment une institution que je veux jouer là au moins une fois dans ma vie puis toucher les murs, tu comprends?
0: Oui, oui, oui.
1: J'étais au TNM. On a joué la pièce qui tourne mal. Puis là, Stéphane Breton, il disait, hey, j'ai mal au ventre. Tu sais bien, on est une gang d'acteurs, on fait des jokes de pète. Ben non, il a passé 2 nuits à l'hôpital pour une diverticulite. Je veux rassurer tout le monde, Stéphane Breton va bien. Oui, il y a eu 3 spectacles d'annulés au TNM, mais on laisse planer que cet engouement semble motiver le producteur à imaginer un retour à Montréal, mesdames et messieurs. Puis pour le restant de l'été, ben, on continue notre tournée. Fait que moi, là, je retourne au théâtre demain. Du côté de Québec, je vais passer les 3 prochaines semaines à Québec avec un Stéphane Breton qui a un petit bedon.
0: Oh mon Dieu! Eh bien, il y a Christine sur le texto qui nous dit « Ah shit, une diverticulite! » Ouf! Ça a l'air, ça fait mal.
1: Non, non, ça a l'air, ça fait mal. Fait qu'on va modifier un peu les déplacements de Stéphane Breton pour l'aider dans sa réhabilitation, si tu veux.
0: Finalement, la prochaine fois, il faudrait faire la pièce qui tourne vraiment bien. La pièce où tout le monde devient millionnaire et a trop de plaisir.
1: Hey, honnêtement, venez nous voir du côté de Brossard, Gatineau et Québec parce que c'est un show. On y laisse notre âme, notre vie et notre peau.
0: Ça te donne envie de faire, qu'est-ce que tu fais brûler d'habitude? Là?
1: La sauge.
0: C'est de la sauge. Ça va te donner un petit bundle de sauge là, pour que tu fasses brûler ça avant.
1: On travaille tellement fort que là, c'est une bonne nouvelle de dire qu'on revient sur les planches.
0: Il y a peut-être de la sauge qui aurait dû être brûlée dans les bureaux du ministère de l'Éducation aussi. Hein, ça a l'air qu'on a de la difficulté avec les notes en ligne pour les épreuves ministérielles. L'avez-vous vécu? Est-ce que vous avez réglé ça? On veut en parler dans les prochaines parce qu'il y a bien des ados stressés. 2 des plus grands auteurs-compositeurs de chez nous, Vincent Vallière, s'en vient. Après Patrice Michaud, à rythme. 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

0: On a eu des souvenirs de secondaire aujourd'hui. Julie Ringuette, te rappelles-tu de tes épreuves ministérielles?
1: Non, mais tu comprends pas. Moi, j'ai mes mathématiques 4,36, 5,36.
0: Ouais.
1: Et en sciences aussi, là, même affaire.
0: Oui, moi aussi. C'est le fun. On est comme deux artistes qui se baquaient. Moi, je me dis,
1: Fini ça, ça a fait ça à 60, mais je les ai. Mais c'est-à-dire, ces épreuves ministérielles-là sont d'une importance capitale pour ton futur quand tu es au secondaire.
0: Pour les choix que tu pourras faire pour aller au cégep, oui, à l'université, même. Éventuellement. Et aujourd'hui, ça a l'air qu'il y a plusieurs personnes qui attendaient impatiemment et qui ont continué de patienter pour avoir leurs résultats des épreuves ministérielles. Bug sur la plateforme gouvernementale où on peut aller les voir parce qu'évidemment, il faut s'authentifier. Et il y avait un problème avec le système d'authentification.
1: Mais non, mais c'est terrible. Puis là, si tu coules, là, mettons, là, une épreuve, il faut que tu t'inscrives à des cours d'été. Mais là, tu peux pas t'inscrire à des cours d'été parce que tu sais pas si tu as coulé. Mais là, il y a une date limite pour t'inscrire à ton cours d'été. Fait que tu es en train de bosser puis passer. Hey, ça, c'est un stress pour les jeunes, là.
0: Déjà que c'est stressant. T'es juste stressé de savoir comment t'as fait à cette épreuve-là qui est difficile puis qui va avoir un impact sur le reste de ta vie. Je lisais aujourd'hui dans un article de Radio-Canada qu'il y a certains services scolaires, entre autres le service scolaire des Hauts-Cantons, qui avait comme venu voir le coup. Et eux, ce qu'ils ont fait carrément, c'est qu'il y a une technicienne en organisation scolaire qui est allée voir qui coule pour appeler directement les familles pour dire au moins, hey, je suis désolé, ben, vous savez pas les résultats, mais inscrivez-vous à des cours d'été, vous allez en avoir besoin. Si vous l'avez vécu, écrivez-nous sur la bulle de conversation de l'app Cogeco Média. Est-ce que c'est revenu? On n'a pas d'enfants, nous, qui a fait des preuves ministérielles.
1: Les autres sont trop jeunes.
0: Mais ils vont être bons. Hop, qu'ils vont être bons.
1: Ils ont fait des beaux coloriages cet été, mais on espère que ça va rentrer dans l'ordre parce que c'est très contingenté. Certains groupes au cégep, là, si tu veux rentrer dans une concentration.
0: Tout à fait. Ouais. Dans la prochaine heure, beaucoup de choses qui s'en viennent, entre autres mon quiz sur l'infidélité parce que je suis avec la femme d'un autre homme aujourd'hui. On va vous gâter aussi. On vous en va voir le spectacle de Jean Leloup faire le Cirque du Soleil à l'amphithéâtre Cogeco. Et évidemment, on va revenir d'une façon très humaine qui vient beaucoup nous chercher sur le dernier hommage aux policiers décédés en service qui se tenait aujourd'hui au centre-ville de Montréal. Restez là, ça s'en vient dans Ma musique dans le trafic.
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4: La 5-Sud s'étire jusqu'à la hauteur de Saint-Joseph. On me rapporte un accident à cette hauteur. Maisonneuve, c'est jusqu'au pont. Les allumetières en direction de l'autoroute à l'arrêt à partir de Prenant de Gatineau, direction ouest. Également deux accidents dans les dernières minutes. Plus de temps à prévoir. Et Alonzo, c'est toujours jusqu'à Saint-Joseph. 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
2: La fin de l'heure. D'ici à ce que PM Babin s'installe, on vous donne vos billets pour assister à l'événement musical de l'été à l'amphithéâtre Cogeco à Trois-Rivières.
3: Hey, l'hommage à Jean Leloup. L'année dernière, j'ai été voir hommage à Daniel Bélanger. Ils font ça chaque année, c'est leur signature. C'est tellement bon, puis on redécouvre la musique de nos artistes qu'on adore.
2: Ouais, Jean Leloup, on s'entend que le catalogue, ben, comme évidemment tous les autres
3: comme
2: hommagés,
3: Daniel Bélanger,
2: c'est fou à quel point il y a une richesse dans laquelle aller plonger. Bref, vous pourriez avoir vos billets. On vous dit pas quand. Faut rester branché pour la prochaine heure. Puis si jamais vous débarquez de la voiture, là, préparez le souper avec nous. On va parler de ce qu'on mange ce soir également, comme on fait à toutes les fois. Ça va être ton initiation, je pense, Julie.
3: Ben non, écoute, je suis habituée. De toute façon, c'est moi qui fais le souper depuis des lunes.
2: Tu pourras nous inspirer. Pour ouvrir cette nouvelle heure, on voulait revenir évidemment sur le sujet qui a fait couler de l'encre, à part le départ de Marc Messier aujourd'hui. Ben, c'était évidemment cet hommage au policier tué en service Mohamed Lamine Ben Redouane. D'ailleurs, nous, pour ceux qui le savent pas, là, on est au centre-ville, à la place Bonaventure, à un jet de pierre du Centre Bell, là où se tenait aujourd'hui cette cérémonie hommage. Moi, je suis arrivé en vélo tantôt, là, le quadrilatère fermé, les autobus qui avaient été nolisés pour amener les policiers. Et dans toute cette tragédie-là, je trouve ça tellement beau de voir les policiers qui l'avaient peut-être jamais croisé, mais qui disent « Non, non, un des nôtres a été tué en service ». Et on se tient ensemble.
3: Puis il y a plusieurs témoignages. J'ai écouté les témoignages aujourd'hui. Si vous n'avez pas versé une larme, vous avez un cœur de pierre. Honnêtement, c'était touchant, mais tout le monde disait Mohamed, mon frère.
2: Ouais.
3: Fait que c'est vraiment une communauté tissée serrée. C'est pas leur frère, là, immédiat, mais on se considère comme une famille. Je trouve ça beau.
2: On a eu envie de vous poser la question aujourd'hui parce que oui, les policiers le vivent, mais il y a d'autres corps de métier, il y a d'autres professions où, même si on connaît pas la personne, parce qu'on fait la même job, on est des buddies. Nous, on le vit, on pourra vous en parler, mais faites-vous ça. Qui aujourd'hui se reconnaît? Est-ce que votre corps de métier, là, peu importe t'es qui, peu importe si tu te connais ou pas, on se tient, on a les coudes serrés.
3: C'est une communauté, c'est une famille, on se protège.
2: Ouais, appelez-nous ou encore prenez le 11007, bulle de conversation de l'app Cogeco Média. On veut vous parler dans les prochaines minutes après. Oh, que je suis content de voir ça, la tribu de Dana, de Mano.
3: Tu me niaises!
2: J'ai l'impression que je vais avoir un rap en studio, ça s'en vient. Après Shakira, Burna Boy, c'est Die, Die.

0: On espère sincèrement que vous avez rappé aussi intensément que nous dans votre voiture, les fenêtres baissées à la chaleur et le beau temps qu'on a au Québec. C'est Julie Ringuette, Toby avec vous.
1: Oui, sur mon lit de mort, je pourrais te rapper la tribu de Dana. Je vais toujours me souvenir de mes paroles.
0: Oui, c'est imprimé à jamais dans nos têtes. Hey, on parlait de corps de métier qui se tiennent, mais ça va au-delà de ça, Julie.
1: Oui, ça va au-delà de ça, mais écoute, on a reçu plusieurs réponses. Il y a Nathalie de Blainville, elle dit « J'étais directrice générale d'une grande fondation, OBNL, ça va bien. » Et j'ai toujours senti que j'appartenais au domaine des organismes communautaires.
0: Ouais, alors, les gens qui font, qui travaillent fort pour la communauté.
1: Ils font une différence dans la vie des gens. Sinon, on pense que les pompiers, les camionneurs, l'armée, ce sont des corps de métier tissés, serrés. Il y a aussi la communauté des vétérans. On l'a pas oublié, ceux qui sont atteints d'un cancer aussi. Il y a quelqu'un qui nous a écrit qui se sent lié avec ceux qui vivent la même chose.
0: Ouais.
1: Exactement. Il y a Sonia, elle dit « Moi, je fais partie de la communauté des gens qui ont un véhicule électrique. Puis quand j'en croise, on se salue. »
0: C'est comme les motos.
1: Voilà.
0: Les motos, on fait ça, hein, on fait tout. Vous pensez que c'est des petits signes de peace, là, je vous le disais. Les deux doigts des moteurs, là, on les pointe par terre pour dire « Garde tes deux roues sur le sol. » C'est important. Fait qu'on se reconnaît dans le danger, dans le fond, qu'on encourt à chaque fois qu'on sort en moto. Allons au téléphone, tu veux-tu?
1: Oui, c'est Geneviève qui est ergothérapeute, c'est ça?
2: Oui, exactement. Okay. Je suis ergothérapeute dans la ville de Québec.
1: Puis explique-moi donc, est-ce que vous sentez dans une communauté parce que vous savez que vous avez tous étudié ensemble ou même à travers le Québec? Est-ce que tu as des contacts? Toi, qu'est-ce qui fait que tu te sens dans la belle et grande famille des ergothérapeutes?
2: Bien, nous, on a de multiples groupes Facebook. On a notre classique Ergothérapie Québec, qui est un groupe Facebook à la grandeur du Québec, qui regroupe tous les ergothérapeutes qui veulent y participer. Puis c'est vraiment un site d'entraide là, où tout le monde va parler de leurs difficultés là, en lien avec la vie professionnelle, en lien avec des clients. Ah. On a des congrès qu'on a en commun. On a vraiment plein de choses qui nous soutiennent. Puis on a toute notre passion de l'ergothérapie. Là.
0: Ouais, la vie est tellement plus facile quand on sent qu'on n'est pas tout seul, qu'on fait partie d'une communauté. Merci. Merci Geneviève. Continuez de nous écrire sur le 11007. On est dans la grande communauté des êtres humains et on mange dans vie. Et chaque retour à la maison, chaque ma musique dans le trafic, on veut savoir qu'est-ce qu'on mange ce soir. Ça a l'air que j'ai une grande coupe devant moi, là.
1: Ben oui.
0: J'ai hâte que tu m'impressionnes.
1: Oui, c'est simple, rapide et efficace.
0: J'ai hâte de voir ça, de l'entendre plutôt. Mike DeMero, Zagata s'en viennent pour Take Me Away. Et les Backstreet Boys tout de suite, c'est Larger Than Life à rythme.

0: Merci d'être avec nous dans votre retour à la maison à rythme jusqu'à l'arrivée de PM Babin. C'est Toby et Julie avec vous. On veut savoir qu'est-ce qu'on mange ce soir.
1: Bien sûr, on veut s'inspirer. Il y a Jacqueline qui nous a écrit. Elle dit, ben moi, là, c'est bien simple. J'ai eu chaud toute la journée. J'ai acheté tout ce qu'il faut pour faire des sous-marins rapides, efficaces. Ça fait la job. Sinon, il y a quelqu'un d'autre qui a écrit Club Sandwich Maison avec frites maison.
0: Ah, quand même.
1: Il y a moyen de faire ça santé.
0: Mais on est beaucoup dans le sandwich. On est dans les choses plutôt fraîches. Caro, que j'adore, qui est une fidèle, m'a surpris. Elle dit, la mijoteuse est prête dans 10 minutes. Fait que ça va être plus chaud. J'imagine qu'on va manger à la clim. Tu sais, tu sors pas au
1: mais
0: grand soleil,
1: c'est un
0: truc, à technique.
1: Combattre le chaud par le chaud?
0: Oui, mais je sais.
1: Le café chaud, tu te mets les deux pieds dans l'eau chaude. C'est reconnu, ça.
0: Moi, j'ai écouté un épisode du balado Les Dragouilles pour les enfants qui disait que c'est pas vrai. Il faut boire de l'eau tiède. Ben, température corps. Sinon, ton corps réagit. Mais regarde, on n'est pas là-dedans. Hein? C'est pas les petits débrouillards ici, là. Qu'est-ce qu'on mange chez
1: moi, pour nos petits débrouillards, parce que c'est très important pour moi que mes enfants mangent des fruits et des légumes. Je suis cette mère un petit peu tannante. Ce soir, ce sera une salade de betteraves. Qu'est-ce que ça te prend de faire ça? 4 betteraves, une pomme, une poignée de pacane, une poignée de canneberge séchée, puis un petit morceau là, de fromage feta.
0: Un genre de feta, ouais,
1: émietté.
0: Moi, je rajoute un grain dedans, genre de l'épeautre, du faro, là, des choses comme ça. Ça la rend super intéressante. C'est un petit fond de riz blanc aussi, ça se prend bien. Ça...
1: Et là, tu me garoches un petit peu d'huile, un petit peu de sirop d'érable. Merci, bonsoir.
0: Garoche-moi ça, let's go. Hey, j'espère qu'on vous a donné des idées. On va vous donner des idées plutôt de sortie dans les prochaines minutes parce que c'est le temps, oui, de vous offrir ces billets pour aller voir le spectacle hommage à Jean Leloup, Paradis perdu, qui va être présenté à l'amphithéâtre Cogeco. Écoute comment on fait ça, Julie, OK?
1: Qu'est-ce qu'il faut faire?
0: Je te vois, là. T'es devant un ordi.
1: Oui.
0: Tu te rends sur le rythmefm.com, section concours.
1: Mais c'est là que les...
0: Ben, là, tu vas sur le bon concours, celui pour Paradis perdu. Et tu nous indiques ta chanson préférée de Jean Leloup dans le formulaire. Et sachez que vous courez la chance de gagner, premièrement, vos billets, qu'on va appeler normaux, si on veut. Mais en plus, à la fin de la semaine, on fait tirer des billets pour l'expérience immersive dont je vous donnerai tous les détails dans les prochaines minutes. Allez vous inscrire maintenant à rythmefm.com pour Jean Leloup qu'on vous offre.
1: Enter. C'est fait.
0: Mars Smith nous chante Stargazing à rythme.
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0: On vous a demandé vos titres préférés, votre chanson préférée de Jean Leloup, parce qu'on a un grand concours, Toby.
1: Ouais.
0: Les gens nous ont répondu en grand nombre.
1: Absolument, mais il y a juste une personne qui gagne aujourd'hui.
0: Il y a quelqu'un qui nous a téléphoné et c'est Emeline qui est au bout du fil. Allô, Emeline?
1: Allô.
2: Salut, Julie. Salut, Toby.
0: Ça va bien?
2: Ça va bien, vous autres?
0: OK, okay oui, oui, ça va très bien. Mais là, nous autres, on veut savoir c'est quoi ta toune?
2: Isabelle de
0: Mais il y a tellement des bonnes chansons. Anyway, t'aurais dit n'importe quoi qu'on aurait crié.
1: Oui, mais celle-là, c'est comme... Je trouve que la chanson que tu as choisie, elle est exactement la chanson de la période qu'on vit en ce moment. C'est une chanson d'été, c'est une chanson en ville avec les festivals et tout.
0: The Road Trip aussi.
1: Emeline, ben, tu vois, ça va être une chanson de Road Trip vers Trois-Rivières. Je sais pas, t'es dans quel coin, toi?
2: À l'Épiphanie.
1: Ah, bon, ben pas trop de route à faire. Tu pourras donc te rendre à Trois-Rivières pour voir le spectacle Paradis perdu, hommage du Cirque du Soleil à Jean Leloup. Mais là, attention, en plus de gagner tes billets aujourd'hui, tu deviens finaliste pour l'expérience Nos 100 Toucans. Okay? C'est la première année qu'on fait ça. C'est une expérience immersive où, au lieu de voir le spectacle des estrades avec tout le monde, tu pourrais être comme en vedette dans le show aussi, dans une estrade, sur la scène, parmi les athlètes circassiens du Cirque du Soleil autour de toi. Ce serait malade?
2: Ça serait incroyable.
0: Mais Emeline, sais-tu faire la split, la roue latérale, quelque chose?
1: Je pense que c'est pas si immersif que ça, par exemple.
2: Malheureusement, non.
1: Hey, félicitations. Merci d'être là, évidemment. On remet ça demain, vous aurez votre chance. Puis c'est à la fin de la semaine qu'on fait le tirage final pour l'expérience immersive.
0: C'est vrai que c'est une première, parce que l'an dernier, à Daniel Bélanger, ça y était pas non plus. Puis l'hommage à RBO non plus.
1: Non, exactement. Là, oui, c'est vraiment la première fois qu'on fait ça. Puis quel univers pour le faire.
0: Ben oui.
1: Dans les prochaines minutes, bon, Emeline a gagné. Gagneras-tu au quiz de l'infini? Fidélité.
0: Je sais pas quoi dire à ça.
1: Moi non plus. On va voir live. Restez là.
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7: Ici Caroline Scott, voici vos nouvelles locales. La police de Gatineau enquête sur la découverte d'un corps dans le ruisseau de la brasserie hier en fin d'après-midi. Les autorités ont procédé au transport de la dépouille pendant un événement organisé par la ville dans le secteur des terrasses de la Chaudière. Le repêchage du corps s'est déroulé dans un contexte pour le moins inhabituel, soit en plein spectacle extérieur près du Théâtre de Lille. Les personnes en situation d'itinérance qui vivent en roulotte devront se trouver un autre endroit d'ici le 15 septembre. C'est que la ville de Gatineau a adopté un règlement qui va interdire le stationnement sur les terrains municipaux, ce qui mettra fin à cette occupation tolérée. Une interdiction qui inquiète plusieurs occupants installés au lac Limi qui disent n'avoir nulle part où aller. Et triste nouvelle dans le milieu culturel. Marc Messier, qui a brillé dans Brou, Lancé Compte, La Petite Vie et la franchise Les Boys, est décédé à l'âge de 78 ans. Le comédien, une figure appréciée du grand public depuis des décennies, s'est éteint entouré de ses proches au terme d'une brève maladie. Pour plus de détails et d'autres nouvelles, tvagatineau.ca.
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8: rythme. De Saint-Sud à la hauteur de Saint-Raymond environ. Boulevard du Casino, ça bouge beaucoup dans ce coin-là dans les dernières minutes. Des allumetières en direction est à l'arrêt jusqu'à promenade Lac des Fées. Fourni encore la longueur et le tout s'étire jusqu'à la rive ontarienne. Les points interprovinciaux sont tous au rouge, même à cette heure-ci. 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
1: Évidemment, vous jouez avec nous sur le 11-007. S'il vous plaît, vous aidez Julie si jamais elle est perdue. Aujourd'hui, vous direz que j'ai un humour peut-être un peu douteux, là, mais puisque je remplace l'animateur de cette émission, Pascal Morissette, et que je fais ça avec sa femme, Julie Ringuette, c'est le quiz Infidélité.
2: Woo! On cherche donc... C'est elle qui crie le plus fort.
1: Let's go! On cherche des chansons qui traitent d'infidélité. La première, c'est celle qui est par excellence. C'est la plus grande chanson d'infidélité du répertoire. Signée par Rupert Holmes. T'inquiète pas, c'est
2: oh
1: pas ton
2: God.
1: Seul indice.
2: Là, j'appelle dans... mes neurones. Moi, je suis en pré-ménopause. Donne-moi une chance.
1: En même temps, je t'ai déjà vu performer à la fureur, ma chère.
2: Okay.
1: T'es capable. Chanson dans laquelle, en anglais, un homme cherche une maîtresse dans les petites annonces pour finalement aboutir sur sa propre femme.
2: Hé! Hey.
1: Tu sais pas de quoi on parle?
2: Non!
1: Écoute...
2: T'as une petite annonce!
1: C'est sûr que tu connais ça.
2: Roxanne! Un... Non, ça, c'est pas eux autres.
1: Réponse s'il te plaît, tienne. Escape, the Pina Colada song. Ça, c'est une chanson dans laquelle un homme se trouve une maîtresse et quand il arrive au rendez-vous, c'est sa femme.
2: Wow, c'est tordu, mais c'est surtout très bon comme choix, mais ça, oui. je connaissais pas l'histoire.
1: J'essaie de t'en faire une plus facile, OK? C'est en français. Sur son tout premier album, cette chanteuse québécoise au succès international nous chante littéralement pour un infidèle. Qui est-elle?
2: C'est-tu Céline Dion?
1: Non, c'est plus récent que ça, au tournant des années 2010. Elle est bien populaire, elle a même une étiquette de musique maintenant.
2: Hé, hey, cœur de pirate?
1: Dans ce quiz infidélité pour une dernière d'un hit ensoleillé indémodable qu'on joue encore régulièrement sur nos ondes dans lequel les deux chanteurs varlopent la voisine un peu partout dans la maison avec comme seule défense quand sa blonde le surprend, mais c'était pas moi.

0: ce quiz d'infidélité.
1: Et tu laisses plein de titres en banque, on garde ça, c'est bon.
0: Mais ça, ben oui, parce que c'est la chaise musicale de l'été, on le sait, Sabrina le disait un peu plus tôt.
1: Mais oui, on va revenir en duo, Toby, là, fait que garde ça.
0: On aura un autre rendez-vous galant. Avec des milliers d'auditeurs dans les prochaines minutes. C'est incroyable. On va essayer de deviner ensemble quelque chose de tout à fait époustouflant après Mary J.

0: vous aussi direz, c'est incroyable.
1: Oh que oui! D'ailleurs, on sait que c'est incroyable à quel point le mariage de Taylor Swift et Travis Kelce fait parler semaine dernière.
2: Tellement, il y avait des paparazzis partout. On attendait les plus grandes vedettes, mais c'était sous le couvert de l'anonymat quand même.
1: Eh oui, ben l'anonymat, t'es généreux. Ben, je sais pas, c'est très...
2: Ils ont voulu garder ça discret.
1: Il y a beaucoup de photos. Oui, oui. Oui. OK, on s'assènera pas de toute façon, excuse-moi. Ils avaient du bon homard de chez nous sur la table, hein? T'as peut-être
2: vu
1: ça.
2: J'ai vu ça, oui.
1: Mais ils ont surtout terminé la soirée, semble-t-il. On aime ça, là, quand on danse, on fait le party. Oui, on a bien mangé tantôt, mais ça prend un snack de fin de soirée. Et ils ont commandé de la pizza d'une grande place de pizza dans le coin de New York, là, vraiment très, très réputée. Et ça s'appelle Mama's. Et on veut savoir combien, pour combien en argent, ils ont commandé de pizza, selon toi.
2: Moi, là,
1: je te donne un indice.
2: Okay.
1: Une pizza Mama's, ça vaut genre 35$.
2: OK, c'est raisonnable. Mais moi, je suis partant en millions, là. Je suis comme sont plusieurs. Mais je vais te dire pour... 250 000 $ de pizza.
1: Pour 250 000 $ de pizza?
2: Oui.
1: C'est beaucoup de pizza à 35$.
2: Je sais pas.
1: Je vais faire le calcul. Combien vous pensez qu'ils ont dépensé Travis Kelce et Taylor Swift en pizza? Vous nous écrivez 11007, la bulle de conversation de votre application Cogeco Média. On vous donne toute la semaine vos billets pour aller voir Jean Leloup, l'expérience immersive du Cirque du Soleil. Là. Ben, il s'en vient dans un instant. Balade à Toronto après William Cloutier, Zach Chico, à rythme.
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0: 7h53, le mariage de Taylor Swift et Travis Kelce a fait couler beaucoup d'encre.
1: Ben à quel point je suis dans le champ? Je suis en train de m'étouffer tellement c'est drôle.
0: Et ramper beaucoup de fromage. On a demandé, ils ont commandé de la pizza à la fin de la soirée pour tous leurs invités. Ça leur a coûté combien? T'as dit combien déjà?
1: Moi, j'ai 250 000 $ en pizza. Et sur la messagerie texte, il y a Julie qui est comme 5 000. Hey, on est là à deux opposés.
0: Juste te dire, ça donne plus de 7 000 pizzas. Mais toi, ça, ton estimation, il y avait 1000 invités.
1: Mais ça se peut!
0: OK.
1: Le staff, le DJ, Eric, le photographe.
0: Eric dit 66 000 sans pourboire. Nathalie dit 35 000 des pizzas. Gaétan dit 13 000. Christine, 10 000. T'as mentionné Julie qui a dit 5 000 piastres. On est pas mal plus proche de la vérité.
1: Hey!
0: Écoute, ils ont commandé une centaine de pizzas à 35 piastres.
1: Okay.
0: C'est quand même 100 pizzas, là. 100 grosses pizzas pour tout le monde.
1: Ouais.
0: Alors, c'est entre 3 500 et 4 000 $ qu'ils ont dépensé.
1: Mais c'est pas cher, t'es Taylor Swift. Mais non, mais quand même... Mais sûrement qu'ils ont eu un gros snack avant, fait que ça s'annule, tu comprends?
0: Ils ont eu du homard des îles de la Madeleine! Hey, merci beaucoup, Julie Ringuette.
1: Plaisir, on se retrouve la semaine prochaine, Toby.
0: Absolument, et demain, de retour, Pascal et Chloé. Alors, à la prochaine, tout le monde, passez une belle soirée avec Pascal dans les... Pierre-Marc dans les prochaines minutes. Merci, Étienne, merci, Anne Lovely.
1: Merci!
0: Bonne soirée, tout le monde!
1: Bye!
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2: Salut, allô, allô. Bonne fin d'après-midi, bonne soirée. On se retrouve sur la playlist de rythme encore une fois ce soir partout. Montréal, Québec, Saguenay, Trois-Rivières, Gatineau, Sherbrooke. C'est beau partout, hein? Non, il n'y a pas de discrimination. Sur
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2: Salut, allô, allô, bonne fin d'après-midi, bonne soirée. On se retrouve sur la playlist de...

0: C'est vrai que ça groove, hein? Ça groove, une soirée de mariage. Les planchers de danse se remplissent assez rapidement. Let's groove avec Earth, Wind and Fire. Puis ça, ça donne qu'ils étaient chez nous cette fin de semaine. Un top 3 chansons de mariage ce soir.
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0: Évidemment que ça vire en mode party par la suite. Nul autre que elle.

On l'adore. Charlotte Cardin dans les hits de l'été. Bonjour à Félix. Félix qui nous écoute à Montréal. Le barbecue est allumé. Ça va sentir bon, c'est sûr et certain. Katy Perry, Morgan Wallen et Mika en rafale à rythme. 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

qui est bonne, hein? Les listes complètes, les titres et interprètes se retrouvent sur le rythmefm.com, section musique. On va reparler à nouveau cette semaine à l'ami Youssef Tadjer de Rythme Saguenay, parce qu'on a comme 3-4 festivals en même temps au Saguenay. Faut en discuter. Après, tout de suite après Ludovic Bourgeois et Jamais s'oublier. 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

0: Une semaine bien chargée, bien remplie pour les gens du Saguenay-Lac-Saint-Jean qui nous écoutent actuellement. On vous souhaite une belle soirée pour parler de tout ça. Le grand Manitou, le responsable, la référence Saguenay-Lac-Saint-Jean, Youssef Tadjer. Allô?
1: Oh, Pierre-Marc Babin, dire que ça a déjà été toi.
0: Ça va. C'est vrai, hein? Dans une autre vie, ouais, c'est ça. Après ça, ben, je suis allé explorer d'autres régions. Puis finalement, il y en a plein de belles régions au Québec. Hein.
1: Ben absolument, mais écoute, la nôtre est quand même quelque chose, ouais. Surtout pour l'abondance de tous les festivals qu'il y a. Puis écoute, on s'en est parlé la semaine dernière, ouais. Mais c'est assez fou. Festiram qui se poursuit encore cette semaine à Saguenay, en plus des grands crus musicaux de Saguenay.
0: Oui.
1: Donc, Jonquière en musique, c'est la dernière semaine, mais vient s'ajouter Sageek en fin de semaine, comme le Comic-Con, mais du Saguenay-Lac-Saint-Jean. Et en plus de ça, amateur de vino, le Festival des vins de Saguenay.
0: Alors,
1: un des plus beaux, selon Phil Lapéry.
0: Ben c'est ça, on retrouve toujours Phil avec sa gang. Puis quand je dis sa gang, c'est une couple de milliers de personnes. Là. Puis là, il prend son fameux selfie sur la rue Racine. Tout le monde a un petit verre à la main.
1: Il est aimé avec tout le monde.
0: Il est aimé avec tout le monde. Phil, c'est l'ami de tout le monde.
1: Oui, et voilà. Il aime le bon jus et il nous dit très bien ça. Fait qu'on vous attend à la région, gang.
0: Oui, c'est ça. Saguenay-Lac-Saint-Jean, c'est une grande région, beaucoup de festivités puis beaucoup de petits secteurs à découvrir un petit peu partout.
1: Saguenay-Lac-Saint-Jean représente, Pierre-Marc. Viens nous voir.
0: OK, bye-bye.
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1: Une autre de fête, une autre journée terminée. On s'en va vers les vacances tranquillement. Lâchez pas, 7 juillet avec Sophie Ellis-Bextor dans les

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1: Mardi soir sur les ondes de rythme, bonnes vacances, 7 juillet. Comment ça va, vous autres? Les trouvailles de PM, ben c'est plus la trouvaille, en fait, d'un de mes amis, parce que j'ai vu ça sur ses réseaux sociaux. Il était, au cours des dernières semaines, avec sa famille, à l'hôtel de la Cité perdue. Alors, c'est à Saint-Calixte. Est-ce que vous aimeriez dormir avec les lions? Ça fait drôle, dit de même, hein? Ça fait trop un petit peu. Saviez-vous que c'est possible au Québec? Ouais. Sur la rive nord de Montréal, il y a un hôtel de 83 chambres qui entoure finalement l'enclos des lions. Et ça vous permet de vraiment vivre une expérience extraordinaire. Vous dormez littéralement avec les lions dès que vous vous levez le matin. Là, un petit café, on ouvre les rideaux et c'est les lions qui vous regardent en train de siroter le café. Je sais qu'on pouvait le faire avec les loups au parc Omega entre Montréal et Gatineau, le Montebello. Vous savez, le parc Omega qui vous accueille pour vivre une expérience extraordinaire. Mais on a aussi les lions avec l'hôtel de la Cité perdue. Quel endroit extraordinaire. Je suis pas payé pour vous dire ça, là. C'est seulement de vivre une expérience différente. Tu sais, puis avec les enfants, là, particulièrement l'été, quand ils sont en congé, ben c'est le fun d'aller vivre des expériences. C'est la saison pour le faire. Alors, pourquoi pas oser, les amis? Dans un instant, Céline s'en vient. On aura en musique Gabriel Fredette et Marc Dupré. Les prochains à jouer sur nos ondes dans les hits de l'été de ce mardi soir à rythme.
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excellente soirée dans les hits de l'été. De manière générale, la bonne nouvelle, c'est qu'on nous annonce encore un beau week-end. Ouais, pas l'inverse. D'ici là, peut-être une soirée, une journée de pluie. Mais ensuite, retour du soleil rapidement. Et ça, c'est génial pour les activités prévues cette fin de semaine. D'ailleurs, qu'est-ce qui s'en vient? On se fait un petit tour d'horizon dans un instant. Voici Gabriel Fredet.

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1: Festivalier, festivalière, à vos agendas, on a une semaine assez chargée. Si vous voulez parcourir les routes du Québec, ben vous avez bien beau, il se passe des affaires partout. On commence à Montréal avec le Festival Portugal International, avec des spectacles extérieurs, mais aussi cuisine portugaise, et ça, ça me parle. Du 10 au 12 juillet, il y a aussi le Festival Nuit d'Afrique. Québec, Festival d'été de Québec, ça commence jeudi. On va en reparler, c'est sûr et certain, mais encore une fois, l'un des plus grands festivals avec des performances sur les plaines d'Abraham, place Georges V, place Diouville et plein d'endroits en ville aussi. On va suivre ça. Saguenay, Jonquière en musique, dernier week-end. Grande programmation avec plusieurs spectacles gratuits. Vous pouvez vous rendre aussi à la zone portuaire de Chicoutimi pour d'autres spectacles. Trois-Rivières, l'Expo agricole de Trois-Rivières jusqu'au 11. Spectacles, activités familiales, animaux, manèges, exposants et j'en passe. On se prépare pour la fête du Lac des Nations tranquillement pas vite à Sherbrooke la semaine prochaine. Et vous avez à Gatineau le Ottawa Blues Fest aussi qui commence également ce jeudi. Donc, plusieurs incontournables dans la belle province cette fin de semaine.

0: été. Bonne soirée. On prolonge la journée. Le soleil se couche plus tard. On est heureux. On s'installe sur la terrasse. On allume ça à rythme. C'est merveilleusement. Mélanie et Patrick de Drummondville, salutations à vous autres. On s'en va sur la bulle de conversation de l'application Cogeco. On me dit ici, salut PM, on est sur le balcon à profiter de la douceur de la soirée. Avec un petit verre à part de ça, c'est ça les soirées d'été. C'est génial. Salutations à vous autres. Merci de nous écouter. Steve de Saguenay aussi. Travail de nuit. Il me dit, ton émission me tient compagnie tous les soirs. Merci pour les bonnes chansons. Ça fait plaisir, Steve. Et il y a Alex aussi qui nous dit, salut PM, on regarde le coucher de soleil sur le bord du lac. Et il me manque une bonne chanson d'été. On l'a vu à Jonquière en musique. Jérôme 50 avec Tau Québec. C'est bien juste pour vous. On vous la joue dans un instant.
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poste Sabrina Cournoyer dans la terrasse pour l'heure de lunch entre midi et 13h. Et on retrouve aussi la gang de Ma Musique dans le trafic avec vos places cette semaine quand même pour le spectacle hommage à Jean Leloup de la part du site du Soleil à l'amphithéâtre Cauche-de-Côte, Trois-Rivières. On se branche demain, 15h55. Ouais.

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22: Ah, elle a bien commencé cette soirée du mardi avec un Mr. PM Babin lui-même. Merci l'ami, c'est-tu bon les hits de l'été? J'ai dégusté mes grillades sur la musique de PM aujourd'hui. Et la suite logique des choses, c'est la meilleure musique francophone jusqu'à minuit, vous le savez. Est-ce que vous vous couchez plus tard l'été en vacances? Le sommeil, c'est super important. Puis je sais que certains réussissent à garder un horaire régulier, des heures de sommeil sur la coche. Je ne fais pas partie de ces gens sages. Êtes-vous dans un décalage horaire estival, répondez-moi à 11007, bulle de conversation de l'application Cogeco Média. Regardons donc ce qui nous attend pour les prochaines minutes en musique. Scotch and Posh, le bleu jeans bleu, qui aurait pu s'appeler si on utilise les synonymes cognac and babette ou whisky and cornhole. C'est une idée de même. On va danser, en tout cas, c'est sûr, dans la lune avec les bébés aussi. Et picture de Clément Jacques et Marie-Mé. C'est chaud, j'adore, de Mitsou, ça s'en vient. Et ça part avec les deux frères, vous l'entendez à l'instant. Bienvenue à Rythme. Yeah.